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1: Il est 6h.
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3: Bonjour à tous. Premières arrestations. 3 jours après les tirs qui ont fait 2 Morésis blessés à Nice, 4 personnes ont été interpellées, annonce le procureur de Marseille. Certaines de ces interpellations se sont déroulées dans la nuit de mercredi à jeudi, d'autres dans la journée d'hier. Il y a eu 3 interpellations à Nice dans le quartier des musiciens, à plusieurs kilomètres du quartier des Moulins où se sont produits les tirs. La 4e arrestation a eu lieu dans les Bouches du Rhône. Le procureur doit tenir une conférence de presse lundi après-midi. Un homme de 66 ans ancien directeur du sport scolaire de Haute-Saône, mis en examen et placé en détention provisoire après avoir été piégé en ligne par un internaute se présentant comme un chasseur de pédocriminels aidé de l'IA, annonce le parquet de Vesoul. Il avait été placé en garde à vue mardi. 2 nouvelles plaintes déposées contre Patrick Bruel pour agression sexuelle et tentative de viol. Les 2 femmes avaient déjà porté plainte en 2019, mais les procédures avaient été classées sans suite en décembre 2020 par le parquet de Nanterre. Casting 5 étoiles pour la montée des marches, cortège de stars hier au Festival de Cannes pour la projection d'Histoires parallèles d'Ashgar Faradi, Vincent Cassel, Virginie Efira, Pierre Ninet et Isabelle Huppert se partagent l'affiche dans cette histoire de destin croisé qui finissent par se percuter dans les rues de Paris. Le cinéaste iranien s'est également offert la participation de Catherine Deneuve pour ce long métrage en lice pour la Palme d'Or. Et puis, les billets pour la retransmission de la finale de la Ligue des Champions entre le Paris Saint-Germain et Arsenal seront mis en vente à partir du 19 mai. Comme en 2025, le club parisien va retransmettre le match le 30 mai au Parc des Princes. Les tarifs débuteront à 19 euros et comme pour l'attribution des places à Budapest où se déroule la finale, le PSG va favoriser ses abonnés. Le club parisien proposera avant cette retransmission une programmation inédite avec plusieurs performances d'artistes issus de la scène parisienne avant le fameux coup d'envoi. Voilà, c'est la fin de ce flash. Merci de l'avoir suivi.
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4: Depuis janvier, un phénomène inattendu agite le marché immobilier parisien, le retour en force des Américains, comme nos amis de Capital.fr le détaillent très justement. Et ce n'est pas un simple hasard du calendrier, un regain d'intérêt qui va de pair avec l'arrivée de Donald Trump au pouvoir et le climat d'incertitude qu'il a instauré, tant sur le plan économique que géopolitique. Chez Barnes, le réseau d'agences immobilières haut de gamme interrogé par Capital, on observe une tendance claire, les Américains veulent s'installer à Paris. Certains cherchent un pied-à-terre pour y vivre 6 mois par an, d'autres envisagent carrément l'expatriation. Pourquoi Paris ? Parce que, comme le dit Richard Zipin, directeur général de Barnes, il est difficile d'imaginer que la valeur de l'immobilier parisien puisse s'effondrer. En somme, Paris rassure. Et les quartiers prisés ne surprendront personne. Le 6e avec Saint-Germain-des-Prés, ses immeubles anciens et son charme intemporel reste une valeur sûre. Le Marais dans le 4e séduit toujours avec ses îles et la cathédrale Notre-Dame. Mais attention, à 18 000 euros le carré, les surfaces sont souvent petites. Là, les Américains cherchent une émotion et pas forcément de la fonctionnalité. Dans le 7e, c'est une autre histoire. Les familles américaines y affluent, attirées par des écoles réputées du quartier. Mais à plus de 20 000 euros le mètre carré, tout le monde ne peut pas suivre. Résultat, cap sur le 18e et notamment la butte Montmartre, où le haut de gamme reste plus accessible, autour de 16 500 euros le mètre carré, malgré une hausse de 35% depuis janvier. Alors Paris refuse ou passion, une chose est sûre, dans un monde incertain, la ville lumière continue de faire rêver, surtout de l'autre côté de l'Amérique.
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1: Il est 7h.
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3: Bonjour à tous. La France souhaite envoyer rapidement en Espagne les deux orques du Marineland d'Antibes fermés face à une situation d'urgence. Déclaration du ministre délégué à la transition écologique, Mathieu Lefèvre, hier au journal Nice Matin. Depuis que le parc aquatique a fermé ses portes en janvier 2025, deux orques et une douzaine de dauphins restent sur place dans des bassins qui se dégradent. Premières arrestations trois jours après les tirs qui ont fait deux morts et six blessés à Nice. Quatre personnes ont été interpellées, annonce le procureur de Marseille. Certaines de ces interpellations se sont déroulées dans la nuit de mercredi à jeudi, d'autres dans la journée d'hier. Il y a eu trois interpellations à Nice, dans le quartier des Musiciens, à plusieurs kilomètres du quartier des Moulins, où se sont produits les tirs. La quatrième arrestation a eu lieu dans les Bouches du Rhône. Le procureur doit tenir une conférence de presse lundi après-midi. Comment des passagers du navire MV Andius ont-ils été contaminés par l'antivirus? Pour tenter de répondre à cette question, une mission scientifique argentine va se rendre la semaine prochaine à Ushuaïa, d'où est parti le bateau évacué à Tenerife. Tous les cas contacts présents en France ont d'ailleurs été testés négatifs. Un chauffeur de taxi condamné pour conduite en état d'ivresse et délit de fuite à la garde. L'homme de 35 ans, jugé devant le tribunal correctionnel de Toulon, était également poursuivi pour avoir insulté et tenté de frapper des policiers au commissariat, se blessant finalement lui-même. Le chauffeur de taxi est condamné à 4 mois de prison avec sursis ainsi qu'à une suspension de son permis de conduire pour la même durée. Casting 5 étoiles pour la montée des marches, cortège de stars hier au Festival de Cannes pour la projection d'Histoires parallèles d'Ashgar Farhadi, Vincent Cassel, Virginie Efira, Pierre Ninet et Isabelle Huppert se partagent l'affiche dans cette histoire de destin croisé qui finissent par se percuter dans les rues parisiennes. Le cinéaste iranien s'est également offert la participation de Catherine Deneuve pour ce long métrage, en lice d'ailleurs pour la fameuse Palme d'Or. Équipe de France de football, Chevalier et Camavinga écartés, Risser, Lacroix et Mateta présent, la liste

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1: Il est 8h.
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3: Bonjour à tous. Les autorités météorologiques américaines tablent sur un retour imminent d'El Niño. Le phénomène climatique réchauffant devrait revenir sous peu et se poursuivre tout au long de l'hiver prochain, au cours duquel il pourrait atteindre de très hauts niveaux.

d'intensité, estiment les autorités météorologiques américaines. Le narcotrafic, un adolescent de 15 ans tué par balle hier en fin de journée dans une fusillade à Nantes. Un autre de 13 ans est hospitalisé avec un pronostic vital très engagé. Un troisième adolescent âgé de 14 ans est également hospitalisé. Il s'agit d'un règlement de compte en lien avec des infractions à la législation sur les stupéfiants, affirme le procureur de Nantes. Nouvelle opération d'envergure pour les autorités françaises dans la lutte contre le narcotrafic dans la Caraïbe. Une cargaison estimée à près de 3 tonnes de cocaïne a été interceptée au large de la Guyane et du Brésil. La marchandise doit être acheminée vers la Martinique où elle sera remise à la justice avant destruction. En Haïti, 5300 personnes déplacées après des affrontements violents entre gangs. Les violences armées survenues dimanche dans des quartiers situés au nord de la capitale haïtienne, Port-au-Prince, ont entraîné le déplacement de quelques 5300 personnes en l'espace de 3 jours, selon l'Organisation internationale pour l'immigration. Les billets pour la retransmission de la finale de la Ligue des champions entre le Paris Saint-Germain et Arsenal seront mis en vente à partir du 19 mai. Comme en 2025, le club parisien va retransmettre le match le 30 mai au Parc des Princes. Les tarifs vont débuter à 19 € et comme pour l'attribution des places à Budapest où se déroule la finale, le PSG va favoriser ses abonnés. Le club proposera avant cette retransmission une programmation inédite avec plusieurs performances d'artistes issus de la scène parisienne avant le fameux coup d'envoi. Je suis meurtri et trahi, s'insurge Raymond Domenech après la sortie cette semaine du documentaire Netflix sur le fiasco du Mondial 2010 à Knissa, en plein Mondial devant les caméras du monde entier. Les joueurs étaient restés dans leur bus, ils s'étaient mis en grève et avaient

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1: Bonjour à tous. Les autorités météorologiques américaines tablent sur un retour imminent d'El Niño. Le phénomène climatique réchauffant devrait revenir sous peu et se poursuivre tout au long de l'hiver prochain, au cours duquel il pourrait atteindre de très hauts niveaux d'intensité, estiment les autorités météorologiques américaines. Le narcotrafic, un adolescent de 15 ans tué par balle hier en fin de journée dans une fusillade à Nantes. Un autre de 13 ans est hospitalisé avec un pronostic vital très engagé. Un troisième adolescent âgé de 14 ans est également hospitalisé. Il s'agit d'un règlement de compte en lien avec des infractions à la législation sur les stupéfiants, affirme le procureur de Nantes. Nouvelle opération d'envergure pour les autorités françaises dans la lutte contre le narcotrafic dans la Caraïbe. Une cargaison estimée à près de 3 tonnes de cocaïne a été interceptée au large de la Guyane et du Brésil. La marchandise doit être acheminée vers la Martinique où elle sera remise à la justice avant destruction. En Haïti, 5300 personnes déplacées après des affrontements violents entre gangs. Les violences armées survenues dimanche dans des quartiers situés au nord de la capitale haïtienne, Port-au-Prince, ont entraîné le déplacement de quelques 5300 personnes en l'espace de 3 jours, selon l'Organisation internationale pour les migrations. Les billets pour la retransmission de la finale de la Ligue des champions entre le Paris Saint-Germain et Arsenal seront mis en vente à partir du 19 mai. Comme en 2025, le club parisien va retransmettre le match le 30 mai au Parc des Princes. Les tarifs vont débuter à 19 euros et comme pour l'attribution des places à Budapest où se déroule la finale, le PSG va favoriser ses abonnés. Le club proposera avant cette retransmission une programmation inédite avec plusieurs performances d'artistes issus de la scène parisienne avant le fameux coup d'envoi. « Je suis meurtri et trahi », s'insurge Raymond Domenech après la sortie cette semaine du documentaire Netflix sur le fiasco du Mondial 2010 à Knissa, en plein mondial devant les caméras du monde entier. Les joueurs étaient restés dans leur bus. Il s'était mis en grève et avait boycotté

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1: Bonjour à tous. Les autorités météorologiques américaines tablent sur un retour imminent d'El Niño. Le phénomène climatique réchauffant devrait revenir sous peu et se poursuivre tout au long de l'hiver prochain, au cours duquel il pourrait atteindre de très hauts niveaux d'intensité, estiment les autorités météorologiques américaines. Le narcotrafic, un adolescent de 15 ans tué par balle hier en fin de journée dans une fusillade à Nantes. Un autre de 13 ans est hospitalisé avec un pronostic vital très engagé. Un troisième adolescent âgé de 14 ans est également hospitalisé. Il s'agit d'un règlement de compte en lien avec des infractions à la législation sur les stupéfiants, affirme le procureur de Nantes. Nouvelle opération d'envergure pour les autorités françaises dans la lutte contre le narcotrafic dans la Caraïbe. Une cargaison estimée à près de 3 tonnes de cocaïne a été interceptée au large de la Guyane et du Brésil. La marchandise doit être acheminée vers la Martinique où elle sera remise à la justice avant destruction. En Haïti, 5300 personnes déplacées après des affrontements violents entre gangs. Les violences armées survenues dimanche dans des quartiers situés au nord de la capitale haïtienne, Port-au-Prince, ont entraîné le déplacement de quelques 5300 personnes en l'espace de 3 jours, selon l'Organisation internationale pour l'immigration. Les billets pour la retransmission de la finale de la Ligue des champions entre le Paris Saint-Germain et Arsenal seront mis en vente à partir du 19 mai. Comme en 2025, le club parisien va retransmettre le match le 30 mai au Parc des Princes. Les tarifs vont débuter à 19 € et comme pour l'attribution des places à Budapest où se déroule la finale, le PSG va favoriser ses abonnés. Le club proposera avant cette retransmission une programmation inédite avec plusieurs performances d'artistes issus de la scène parisienne avant le fameux coup d'envoi. « Je suis meurtri et trahi », s'insurge Raymond Domenech après la sortie cette semaine du documentaire Netflix sur le fiasco du Mondial 2010 à Knissa, en plein mondial devant les caméras du monde entier. Les joueurs étaient restés dans leur bus. Il s'était mis en grève et avait

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1: Il est 10h.
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3: Bonjour à tous. Les autorités météorologiques américaines tablent sur un retour imminent d'El Niño. Le phénomène climatique réchauffant devrait revenir sous peu et se poursuivre tout au long de l'hiver prochain, au cours duquel il pourrait atteindre de très hauts niveaux d'intensité, estiment les autorités météorologiques américaines. Le narcotrafic, un adolescent de 15 ans tué par balle hier en fin de journée dans une fusillade à Nantes. Un autre de 13 ans est hospitalisé avec un pronostic vital très engagé. Un troisième adolescent âgé de 14 ans est également hospitalisé. Il s'agit d'un règlement de compte en lien avec des infractions à la législation sur les stupéfiants, affirme le procureur de Nantes. Nouvelle opération d'envergure pour les autorités françaises dans la lutte contre le narcotrafic dans la Caraïbe. Une cargaison estimée à près de 3 tonnes de cocaïne a été interceptée au large de la Guyane et du Brésil. La marchandise doit être acheminée vers la Martinique où elle sera remise à la justice avant destruction. En Haïti, 5300 personnes déplacées après des affrontements violents entre gangs. Les violences armées survenues dimanche dans des quartiers situés au nord de la capitale haïtienne, Port-au-Prince, ont entraîné le déplacement de quelques 5300 personnes en l'espace de 3 jours, selon l'Organisation internationale pour les migrations. Les billets pour la retransmission de la finale de la Ligue des champions entre le Paris Saint-Germain et Arsenal seront mis en vente à partir du 19 mai, comme en 2020.

0: 25, le club parisien va retransmettre le match le 30 mai au Parc des Princes. Les tarifs vont débuter à 19 euros et comme pour l'attribution des places à Budapest où se déroule la finale, le PSG va favoriser ses abonnés. Le club proposera avant cette retransmission une programmation inédite avec plusieurs performances d'artistes issus de la scène parisienne avant le fameux coup d'envoi. Je suis meurtri et trahi, s'insurge Raymond Domenech après la sortie cette semaine du documentaire Netflix sur le fiasco du mondial 2010 à Knissa, en plein mondial, devant les caméras du monde entier. Les joueurs étaient restés dans leur bus, ils s'étaient mis en grève et avaient boycotté.
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2: Eh bien bonjour les amis, ravi d'être avec vous, de vous retrouver avec cette nouvelle saison que nous entamons avec notre partenaire Axéo, un produit extrêmement bien installé dans le paysage, puisque ce format, je vous le rappelle, vous donne toutes les clés de lisibilité sur justement la gestion technique de votre bâtiment. Et c'est la raison pour laquelle d'ailleurs on l'a appelé le bâtiment optimisé. Voilà, c'est le numéro d'octobre du bâtiment optimisé avec Axéo. Je vous propose aujourd'hui, les amis, d'enchaîner sur une thématique qui nous concerne tous. Si je vous dis maîtrise de la facture énergétique, vous allez tous comprendre ce que ça veut dire. Pouvoir d'achat, galère parfois pour comprendre les contrats techniques, etc. Bah ça tombe bien. On va vous donner des tuyaux, les gars. On va vous donner des informations, des secrets pour avoir un contrat CVC, c'est-à-dire chauffage, ventilation, et je sais que en ce moment, c'est le sujet du jour, et la climatisation, bien sûr, contrat en or avec, justement, les conseils qui sont avec nous, et d'ailleurs, on pouvait pas faire mieux, pour comprendre à la fois l'audit technique, la renégociation et le budget énergie, dans les étapes qu'on va décrire avec vous, d'avoir le directeur du pôle énergie CVC chez Axéo, qui est directeur adjoint énergie CVC, donc chauffage, ventilation, climatisation, c'est Pierre Pariot. Bonjour Pierre.
3: Oui, bonjour.
2: Comment ça va ?
3: Ça va.
2: Alors, un énorme sujet, Pierre, puisque les premiers fois commencent à arriver. On a tous commencé à allumer, moi le premier d'ailleurs, à allumer le chauffage. Je sais que ça va me coûter un bras d'ailleurs. Il faut bien évidemment se dire que tout ce qui est chauffage, ventilation, climatisation, c'est vraiment un sujet qui concerne tous les Français et au quotidien, un sujet qui concerne à la fois dans la gestion du bâtiment, hein, avec des coûts qui ont flambé hein, quand même ces dernières années. Donc avec aujourd'hui, comment pister les économies, comment travailler de bons outils, comment avoir de bons audits qui restituent une image fidèle de la consommation du bâtiment, qui a un impact direct hein, sur la facture. Et enfin, comment vous, Axéo, vous accompagnez dans votre expertise, justement, vos clients, sur ce cadre-là, ce qui m'amène à vous poser cette question, cette première question, Pierre. C'est quoi le cœur de votre métier, en expliquant, et surtout, quel est le problème majeur que vous constatez, vous, au quotidien, sur des contrats chauffage, ventilation, climatisation, chez les propriétaires d'actifs et notamment chez les maîtres d'ouvrage?
3: Alors, le cœur de notre métier dans le pôle CVC, donc chauffage, ventilation, climatisation, c'est clairement le conseil. C'est l'accompagnement de nos clients, c'est le positionnement en notre qualité d'assistant à maître d'ouvrage, à maîtrise d'ouvrage, sur des sujets, entre guillemets, un petit peu complexes, puisque, en fait, le CVC, c'est quand même 50% en moyenne du budget de dépenses de fonctionnement de nos clients.
2: Ah, quand même. Ah oui.
3: En général, ça reste une moyenne, évidemment. Elle est variable en fonction des coûts de l'énergie. C'est sûr que si on avait échangé il y a 2 ans avec la guerre en Ukraine, je vous aurais pas du tout donné le même ratio.
2: C'est clair.
3: Mais on est vraiment sur des ratios moyens. Et en fait, on sait très bien que ces petits sujets-là du quotidien sont des sujets pour des gestionnaires, des property managers, enfin des syndics, sont vraiment des sujets compliqué à gérer parce que ça touche directement au confort du quotidien de l'usager. Qu'est-ce que je veux dire par là ? Ça veut dire que si votre ascenseur est tombé en panne, vous avez toujours la solution de prendre l'escalier. C'est fatigant, ça fait gueuler, mais
2: c'est clair.
3: Voilà, vous pouvez aller chez vous. Si vous n'avez pas de chauffage dans votre bâtiment qui commence à faire froid, si vous n'avez pas d'eau chaude sanitaire que vous ne pouvez pas satisfaire à vos besoins physiologiques basiques, c'est-à-dire être propre, pouvoir faire sa vaisselle, etc. Ou alors que vous êtes situé dans un bâtiment de bureau avec des parois vitrées et qu'effectivement, on est en plein cagnard, il fait 35 degrés dehors et du coup, vous n'avez pas d'air, vous suffoquez à l'intérieur.
2: Ah oui.
3: Eh ben, automatiquement, c'est des trucs où en général, l'insatisfaction remonte assez rapidement. On est sur des sujets où il y a une certaine technicité. Nos clients, maîtres d'ouvrage, ont également leurs limites, j'ai envie de dire, en matière de fonctionnement et de connaissance des systèmes. Et comme souvent, quand vous n'avez pas une connaissance approfondie de certains sujets, le risque est que vous fassiez, entre guillemets, avoir.
2: Alors, quand vous dites 5 ans, ben moi je suis très étonné, mais en même temps ça ne m'étonne pas quand on voit les coûts de l'énergie, mais 50% c'est loin d'être anodin. Donc ça veut dire que finalement, si je veux être basique de chez basique, moi je suis property manager dans une foncière par exemple, où je gère des bâtiments de bureaux ou même en bloc sur du résidentiel, je vous écoute avec une très très grande attention. Puisque grâce à vous, vous allez pouvoir me faire comprendre mes contrats, ce qui est pas sûr d'ailleurs d'être compris, notamment dans la lisibilité, mais également de trouver des pistes qui permettent, par exemple, d'économiser. Je crois que c'est aussi ça, aussi, la valeur ajoutée que vous avez.
3: Clairement, la valeur ajoutée d'un assistant à maître d'ouvrage tel que le nôtre, c'est justement la capacité de pouvoir proposer des solutions qui permettent une meilleure maîtrise des coûts et des budgets de fonctionnement.
2: Les clients que vous avez au téléphone, enfin, vous avez, ou qui vous sollicitent, ou que vous sollicitez, quand on voit ce que ça représente en termes de coûts, on peut comprendre que c'est pas anodin pour eux, que c'est une source. Mais est-ce qu'ils sont bien conscients, les clients, de l'importance que vous avez lorsque vous faites de l'assistance justement à la maîtrise d'ouvrage pour les aider à mieux comprendre ce qui est leur contrat chauffage, ventilation, climatisation, et surtout de leur indiquer que là ou tel point, il y a vraiment des pistes d'économie possibles, mais aussi d'amélioration de la qualité de vie dans le bâtiment.
3: Ça va clairement dans le sens de ce que l'on propose à nos clients en notre qualité d'AMO sur de l'accompagnement sur différentes ce qu'on appelle des missions. Mais effectivement, une fois que nos clients nous ont entre guillemets testé sur une mission, qu'ils ont vu l'effet bénéfique qu'il peut y avoir justement à avoir un espèce de traducteur en fait entre d'un côté un exploitant qui lui est sachant, va s'exprimer avec son langage, son vocabulaire, et en face un client, un néophyte qui quelque part a pas forcément la maîtrise du dossier. En fait, c'est comme quand vous allez chez le garagiste, vous ramenez votre voiture chez le garagiste, il vous dit bah il y en a pour tant et tant. Il y a deux options. Enfin, j'en vois au minimum deux. La première, c'est ok, et il faut que je répare ma voiture, il faut que j'y aille, je paye. La deuxième option, c'est mais est-ce qu'il se foutrait pas un petit peu de moi ? Et souvent, on est dans ce cas de figure-là.
2: Ah ouais, carrément.
3: Voilà,
2: ah
3: tout ouais. À fait. Et donc, du coup.
2: Parce que parfois, ça peut être même trop beau pour être vrai, quoi. Genre, en disant, vous allez chez un client. Ça, c'est arrivé, ça, vous allez chez un client en disant, vous dépensez 1000, je vais vous arranger, vous allez voir, on va travailler ça, et ça va vous coûter 400 ou 500, la moitié. Ça arrive de temps en temps ou pas ?
3: Alors, dans ces proportions-là, c'est quand même énorme, ouais. mais en tous les cas, effectivement...
2: Grosse satisfaction quand même.
3: Ouais, mais clairement, on est apporteur de solutions pour nos clients, et on est facilitateur pour les exploitants. En fait, on est des intermédiaires, et on est sur une partie de billard à trois bandes, avec d'un côté le maître d'ouvrage, de l'autre côté l'exploitant, et sur la troisième bande, évidemment, nous, l'assistant à maîtrise d'ouvrage.
2: Alors, il y a un préalable à votre action, hein, qu'on comprenne bien, et justement, je profite de votre présence pour vous poser les bonnes questions. C'est l'audit technique. L'audit technique, c'est un préalable. Pourquoi le diagnostic est fait par le prestataire, notamment... Alors souvent le prestataire c'est celui qui installe le chauffage par exemple.
3: Pas nécessairement, non. C'est celui qui a le contrat d'entretien.
2: Alors pourquoi il suffit pas ?
3: Pourquoi est-ce qu'il suffit pas ? Parce que
2: souvent. Aller plus loin.
3: Parce que souvent en fait l'exploitant il est jugé parti. On sait très bien comment ça fonctionne dans certains univers. On a besoin d'un contrat d'exploitation pour pouvoir prendre un marché. L'exploitant va arriver avec potentiellement une proposition de contrat à un prix qui défie toute concurrence. Et on va se retrouver dans une situation où finalement, effectivement, on a eu un contrat au rabais, à pas cher, mais on se rend compte à la première anomalie, première contrariété, qu'en fait, tout est en supplément, et qu'il y a pas, en fait, qu'on a un document qui ne permet pas clairement de maîtriser notre budget de fonctionnement.
2: Bien sûr. C'est le produit d'appel avec plein de suppléments d'options.
3: Exactement.
2: Les frites, c'est en supplément, la salade, c'est en supplément,
3: c'est
2: l'eau,
3: en tiroir.
2: C'est en supplément.
3: Ouais.
2: Et à la fin, on se retrouve finalement, en croyant faire une bonne affaire, avec plein d'options, et finalement, ça vous permet. Alors, je voudrais qu'on revienne juste sur un point qui, à mon avis, est très révélateur. C'est l'indépendance du jugement, si je peux me permettre. Parce que vous n'êtes pas l'installateur de la PAC, vous n'êtes pas l'installateur de la chaufferie, de la ventilation, vous n'êtes pas non plus un industriel qui est opéré, vous êtes un expert complètement indépendant, et vous tenez à cette expertise-là. Vous êtes vraiment à l'assistance à la maîtrise d'ouvrage. C'est important de lire, quand le client vous dit Monsieur Pariou, j'ai déjà fait un audit technique, ça suffit, ça devrait. Est-ce que vous arrivez à lui dire, écoutez mon conseil, moi je suis pas un exploitant, Donc mon rôle, c'est pas de me gaver sur le contrat, je caricature, hein, oui. ou de prendre sur le contrat, mais véritablement de vous conseiller au mieux. Est-ce qu'il est sensible à ce genre de discours? Vous arrivez à faire passer cette image?
3: En fait, nous, on est vraiment neutre. C'est-à-dire que c'est un peu comme un médecin. Un médecin n'est pas là pour vous dire tout va bien, vous êtes en parfaite santé, vous n'allez pas mourir. Nous, c'est un petit peu, si vous me permettez l'analogie, c'est un petit peu la même chose. On est là pour dire la vérité, qu'elle soit bonne ou pas à dire et à entendre. En fait, on n'est pas là pour semer la zizanie, on est simplement là pour remettre un petit peu de cadre là où parfois il y a des relations qui peuvent être complexes ou tendues entre un client et son exploitant.
2: Est-ce que ça vous est arrivé de dire à l'exploitant, il faut renégocier, je vais renégocier pour vous vos contrats d'entretien?
3: En général, ce sont les maîtres d'ouvrage qui nous missionnent.
2: Qui vous missionnent. Ouais. Mais c'est le cas.
3: Oui, tout à fait, complètement.
2: C'est le cas.
3: En fait, l'audit technique a plusieurs opportunités perspectives. La première des choses, c'est déjà de cartographier l'installation pour donner un état des lieux au client, parce que ça fait X années que l'exploitant il est en place. Bon, bah, tout se passe bien, on se pose pas forcément de questions, mais c'est pas parce que tout se passe bien qu'on fait confiance à l'exploitant que tout se passe bien forcément. Donc, on offre vraiment à nos clients un état des lieux, une cartographie, donc des états, des performances, mais aussi potentiellement de l'âge de leurs installations. Parce que la problématique que l'on a souvent sur le CVC, c'est qu'on intervient souvent dans le curatif et rarement dans le préventif. Et donc, l'objet de l'audit technique préalable, c'est vraiment qu'on puisse anticiper ce qui fera les dépenses de demain. Et donc, on n'intervienne pas en situation tendue. Il y a aussi, dans le cadre de l'audit technique, il y a toute la partie suivi de l'exploitation. Encore une fois, c'est pas parce qu'on a un contrat d'exploitation, c'est pas parce qu'on a un exploitant que l'installation a forcément le niveau de couverture qu'elle pourrait requérir par rapport à son âge, par rapport à sa typologie. Donc tout ça, c'est des éléments qu'on met en exergue également dans le cadre de nos audits. On pointe également les responsabilités, parce que souvent, en tant que client, on a tendance à se dire « bon, ben, j'ai un contrat d'exploitation, ça veut dire que je suis couvert, mais comme le contrat d'assurance à la maison ou pour la voiture, on se dit « j'ai un contrat, je suis couvert ».
2: Ça, c'est une erreur majeure que font les prestataires en général, parce que on est persuadé qu'on est couvert correctement.
3: Exact.
2: Et c'est pas le cas.
3: Absolument.
2: Et je peux
3: pas vous
2: dire que quand la galère, elle arrive, mais je suis sûr que vous avez assisté à ça, et que vous avez des clients qui vous ont appelé à la rescousse, et il y a eu des multiples cas, je peux vous dire que vous bénissez le ciel quand vous avez fait les bons choix. Parce que quand ça arrive, c'est une galère.
3: Mais tout à fait. Et en fait, souvent, quand on nous sollicite, c'est quand on est déjà dans le curatif. C'est-à-dire qu'il y a une situation qui est tendue, il y a un dialogue qui est rompu entre le client et l'exploitant, l'un doute de l'autre, et puis l'autre accuse l'un de l'empêcher de faire son travail correctement.
2: Ça peut se comprendre. Hein.
3: On a un bureau d'études externe qui arrive, qui est totalement neutre, encore une fois. Moi, je suis là pour remettre l'église au centre du village. Je ne suis pas pour faire le jeu de l'un ou de l'autre. Je suis là pour dire la vérité, qu'elle soit bonne ou pas à entendre. Et ça permet justement de pointer, pas des responsabilités, mais en tous les cas, ça permet de dresser l'état des lieux et d'envisager les orientations. Et des fois, à l'issue d'une renégociation de contrat notamment, ça peut très bien mal se passer avec l'exploitant aujourd'hui. On fait une renégociation de contrat et puis en fait, demain, on repart avec le même exploitant, mais avec un contrat qui est assaini, avec une relation qui est assainie, et ça passe beaucoup mieux avec le maître d'ouvrage.
2: Est-ce que ça arrive de dire « on va changer d'exploitant » ?
3: C'est majoritaire en général. Quand on nous appelle,
2: d'accord. Donc lorsqu'on appelle, on vous appelle sur des dossiers, quoi, une fois sur deux, deux fois sur trois fois sur deux, enfin deux fois,
3: les,
2: trois,
3: les fois trois quarts. Les trois quarts, on est.
2: Donc ça veut dire que sur 10 interventions, 7 fois minimum, vous allez changer de contrat d'opérateur.
3: Alors, changer le contrat, ça c'est le constat de l'audit technique qui va
2: d'accord.
3: nous permettre de
2: mais
3: dire.
2: Mais l'opérateur, l'exploitant.
3: Alors l'exploitant, de toute façon, 7 fois sur 10. En général, on a vraiment majoritairement deux types de demandes. Elles ne sont pas exclusives, mais la demande principale, c'est j'ai mon installation de CVC qui est vétuste, il faut vraiment qu'on fasse quelque chose. Et plutôt que de me lancer à consulter 15 prestataires qui vont me proposer un devis à 50, l'autre à 30 et l'autre à 40, je ne saurais pas lequel choisir, donc je sollicite un bureau d'études. Et l'autre cas de figure...
2: C'est prudent.
3: Oui, mais tout
2: vous
3: à fait.
2: Vous êtes d'accord, hein, on peut le dire aux auditeurs. C'est prudent d'avoir recours. On croit que c'est une dépense supplémentaire, mais non, c'est un vrai investissement pour la qualité de son contrat. Vous êtes d'accord là-dessus? Oui, forcément, vous êtes d'accord.
3: Exactement. Oui. Et très souvent, nos clients s'y retrouvent de toute façon. Alors certes, missionner un partenaire à un coût financier, mais en général, par le biais des décisions qui sont prises et des orientations qui sont menées, en général, le client retrouve ses billes. Et donc du coup, il y a effectivement deux types de demandes les plus importantes. Donc c'est la partie rénovation et c'est la partie vraiment, il y a des problèmes avec le prestataire et ils ne se comprennent plus.
2: Parce qu'à un moment donné, je peux comprendre le client qui en a marre quand ça fonctionne pas bien, quand il y a peut-être des pannes à répétition ou des galères, etc. Je voudrais juste compléter. C'est hyper intéressant. Est-ce que ça vous arrive, par exemple, de dire, parce qu'on parle d'audit technique, on dit que ça suffit pas parce que souvent c'est fait par l'exploitant. Donc on refait un audit technique ou pas?
3: Je voulais compléter. Alors, si l'audit technique il est fait par l'exploitant, il est jugé parti. Clairement,
2: on le refait.
3: Ah, on refait très clairement.
2: Qui le refait? C'est vous.
3: C'est nous, le bureau d'études, c'est le cabinet de conseil, okay. c'est l'expert indépendant, tout à
2: fait. Si j'ai un audit technique à faire, il vaut mieux prendre un cabinet indépendant qui n'est pas exploitant, en fait.
3: Tout à fait. Mais dans l'intérêt de tous, dans l'intérêt du maître d'ouvrage.
2: Mais les clients, ils le savent, ça, ou pas? Est-ce que c'est un recours? Est-ce que ce que je dis, c'est une banalité? Ou est-ce que, dans les usages, il faut encore convaincre que c'est le cas?
3: On est sur des mentalités
2: qui détient le marché, finalement, de ces contrats-là.
3: On est sur un contexte qui évolue. Je vous le disais, il y a 6-10 ans, il y avait moins cette demande que l'on a aujourd'hui. Mais aujourd'hui, on se rend compte, encore une fois, on a quand même traversé des crises énergétiques avec les.
2: Cette demande, elle est liée parce que ça coûte cher et que les gens ont besoin de faire des économies, vous êtes d'accord?
3: Tout à fait.
2: C'est ça, en fait. C'est pour ça qu'on vous appelle.
3: Bah, exactement. Il y a besoin d'avoir une meilleure maîtrise, effectivement, de l'ensemble du sujet. Mais alors. La maîtrise financière, mais la maîtrise financière, elle passe par plusieurs leviers. Vous Bien avez sûr. Évidemment la facture énergétique grâce à des leviers pour avoir une meilleure efficience énergétique, j'ai envie de dire, de votre installation. Mais ensuite, vous avez tout ce que l'on va appeler la facturation additionnelle. Souvent, quand vous avez un contrat qui coûte à pas cher, on va pas se mentir, là où l'entreprise, l'exploitant va marger, c'est sur la prestation additionnelle. Et c'est là que, si c'est pas couvert correctement par vos contrats, c'est là que vos finances dérivent. Et que votre budget dérape.
2: Est-ce qu'on peut le dire, finalement, que pour les exploitants, on peut le comprendre, bien sûr, mais que c'est une source de marge, et c'est pour ça qu'ils sont voilà, très, très accros, entre guillemets, à ce type de contrat, forcément.
3: Il y a un contexte de marché, j'ai envie de dire. Il y a la fourniture d'énergie, qui est quand même un véritable levier, ne serait-ce qu'en matière de chiffre d'affaires, puisqu'on est rapidement sur une volumétrie assez importante.
2: Le marché a évolué, les usages aussi. Donc, il y a fort à parier que dans les temps futurs, ce genre de pratique sera de moins en moins courante.
3: On aspire à de plus en plus de transparence au niveau des maîtres d'ouvrage. On a une société qui évolue en ce sens-là. Et même du côté des exploitants, ils reconnaissent très clairement qu'il y a un bénéfice pour eux à avoir un assistant à maîtrise d'ouvrage.
2: Alors, Pierre Pariot, quels sont les types d'économies potentielles qu'on peut chiffrer suite à ce que vous venez de nous révéler?
3: Ce qu'on peut évaluer en termes d'économies, il y a des leviers simples. En fait, souvent, un exploitant, lorsque vous lui dites « j'ai chaud ou j'ai froid », la première chose qu'il fait, je caricature volontairement, je simplifie, c'est il remonte le thermostat et puis ça chauffe ou ça refroidit. On regarde pas comment ça chauffe, on regarde pas comment ça refroidit, le compteur il tourne derrière, mais ça tombe bien parce que finalement, l'exploitant, vous lui achetez à lui l'énergie, donc c'est tout bénef pour lui. Et en fait, là où Axéo est un véritable levier en matière d'efficience énergétique pour ses clients, c'est effectivement dans ce que l'on appelle la conduite. La conduite, c'est le pilotage d'une installation CVC. En fait, c'est comme lorsque vous êtes au volant de votre voiture, alors pas en Île-de-France évidemment, où la circulation est compliquée, mais en tous les cas, c'est comme lorsque vous êtes au volant de votre voiture, c'est l'art d'avoir le meilleur rapport de vitesse sur la route sur laquelle vous vous trouvez pour obtenir de votre véhicule la conduite la plus adaptée et la plus économe. Donc un maximum de performance en consommant le moins possible. Et très vite, à l'issue de l'audit technique, on arrive déjà à identifier certains éléments d'économie, certains viviers d'économie sur ce poste-là. Et ensuite, on a évidemment un autre poste qui est soit ce qu'on appelle les dépenses au titre du P3 ou les dépenses dites hors contrat.
2: Alors, c'est très clair. Après avoir justement fait tout ça, donc l'installation, vous avez corrigé les imperfections, établi un suivi. Le dernier levier, on est d'accord, c'est le contrat lui-même. Hein, alors, à la fois dans le fond, mais aussi la forme. C'est quoi les points, si je vous demandais vraiment les secrets, hein, c'est le but de notre émission, de donner les tuyaux à ceux qui nous écoutent. Et d'ailleurs, je les encourage à venir vous solliciter pour justement faire le point. Qu'est-ce qu'on doit absolument regarder au contrat et les points de vigilance que vous devez impérativement vérifier lorsque vous êtes dans cette situation?
3: En termes de contrat d'exploitation, il y a quelques points clés sur lesquels il faut être très vigilant. Le premier sujet sur une installation de CVC, c'est vraiment le périmètre de votre contrat. Très souvent, le périmètre de votre contrat sur un contrat qui est proposé par un exploitant, c'est le listing des équipements. Donc ça va être votre équipement de CVC plus tous les équipements annexes.
2: Tout le chauffage, la ventilation, la climatisation.
3: Voilà, etc. Tout à fait, mais dans le local de production, c'est-à-dire dans la chaufferie pour une chaufferie, dans par la sous-stat pour une sous-station, etc., etc. J'ai déjà eu un exploitant
2: qui a... Ça peut arriver que des appareils ne soient pas inclus dans le contrat?
3: Non. Ah, tout à fait, ça peut arriver.
2: Oui, d'accord.
3: Si vous avez notamment, alors, on, là, ça, pas forcément, c'est des installations peut-être un petit peu plus complexes, des foyers, des EHPAD, où est-ce qu'il y a une contrainte en matière de traitement d'eau qui nécessite une plus forte vigilance. Effectivement, on peut avoir plusieurs partenaires pour gérer les équipements du local technique. Mais voilà, vous avez donc le périmètre du contrat qui est très important, qui souvent est limité aux seuls équipements qui sont listés dans le contrat, ce qui fait que si vous avez une problématique en dehors du contrat, en dehors du périmètre du contrat, l'intervention n'est pas due au titre du contrat et donc du coup elle fera l'objet d'une facturation additionnelle. Or, on sait très bien que sur les installations qui ont 20-30 ans désormais, on a des problématiques sur les locaux de génération, mais une fois que la génération elle-même, c'est-à-dire la chaufferie de la sous-station...
2: Préciser, c'est locaux de génération.
3: Alors, c'est vraiment tous les locaux dans lesquels on produit. On produit l'eau chaude, on produit le froid et on traite l'air que l'on va ensuite renvoyer vers des locaux comme cela.
2: Bien
3: notamment.
2: Sûr, d'accord. Voilà. Donc, ça c'est clair. Mais est-ce que ça veut dire que parfois on peut être amené à changer complètement le système de chauffage,
3: exactement.
2: Changer complètement le système de ventilation, voire même faire des travaux structurels, par exemple sur la chauffagerie, par exemple, une chauffagerie.
3: La chaufferie.
2: Par exemple, l'emplacement où se trouve la chaufferie, là où se trouve le compresseur éventuellement, est-ce que ça peut être, vous pouvez suggérer dans votre analyse une modification structurelle de là où se trouvent les éléments sensibles de la chaufferie, de la ventilation et de la climatisation.
3: Alors, je parle juste au niveau du transfert de locaux. Oui. Par expérience, moi, ça fait depuis 2007 que je fais du bureau d'études, donc ça fait 18 ans. Par expérience, vraiment rester sur les systèmes équivalents au système qui est en place et donc sans sortir, changer de local technique ou tout ça, ça reste financièrement la proposition, le positionnement le plus intéressant pour un maître d'ouvrage.
2: Pourquoi c'est si intéressant que ça ?
3: Parce que dès lors que vous changez votre local, vous le déportez, vous le mettez... vous avez un local qui est un endroit, vous ne pouvez plus l'utiliser, il faut l'installer à l'autre. Donc vous devez déplacer déjà tout le matériel, rénover tout le matériel, revoir toute la partie, on va dire, technique, réseau, alimentation en eau, électricité. Et ensuite, il y a évidemment la conformité du local technique aussi. Qui est un levier important qui est à considérer.
2: Okay. Alors ça c'est un sujet extrêmement important. Alors on va enchaîner justement sur l'audit est un simple état des lieux, on peut le dire ou pas ?
3: C'est une photographie de l'installation à l'instant T.
2: D'accord, à l'instant T.
3: Tout à fait.
2: Alors justement, question néophyte, vous me dites, comment on s'assure que les problèmes ne reviennent pas et que on pilote au quotidien les consommations jour après jour. Vous voyez ce que je veux dire ? C'est-à-dire que une fois, vous venez, vous avez pris une photo. On a eu une série de bugs ou de galères. Enfin, c'est votre quotidien quand on vous appelle, etc. Comment on fait, Pierre, pour faire en sorte que on maîtrise ou on anticipe ou on prédit la panne ou j'en sais rien. Oui. Comment ça se passe ?
3: Il y a plusieurs actions combinées, vraiment. L'audit, c'est vraiment la photographie de l'installation à l'instant T. Très souvent, soit on part vers ce qu'on appelle une maîtrise d'œuvre, donc une nécessité à rénover les installations parce que il y en a la nécessité, ou alors on fait, et les deux sont complémentaires, une renégociation du contrat. Une fois qu'on a renégocié le contrat, qu'on a mis potentiellement un nouveau prestataire en place, qu'on a gardé le même prestataire mais qu'on a mis en place un nouveau contrat...
2: Quitte à revoir le matériel, je veux dire... À rafraîchir le matériel, à le reconfigurer, même. Oui.
3: Tout dépend comment le contrat est cadré.
2: Oui, voilà.
3: Encore une fois, c'est des discussions que l'on a en amont, avec les maîtres d'ouvrage. Mais voilà, une fois qu'on a mis en place un contrat qui est quand même beaucoup plus que l'on juge plus adapté à l'âge de l'installation, c'est comme tout en fait. Hein. Je vais faire un parallèle, encore une fois, une analogie avec un direct avec la médecine, mais c'est comme le corps humain. C'est-à-dire que si pendant 20, 30, 40 ans, vous avez un régime qui n'est pas bon, trop gras, trop sucré, trop ci, trop ça, à un moment donné, vous le payez. Sauf que si vous avez envie de faire 20, 30 ans, alors à l'échelle humaine, 30, 40, 50 ans de plus, il y a un moment donné où est-ce qu'il va falloir adapter le régime. Votre installation de CVC, c'est exactement la même chose. C'est-à-dire que si pendant les 5, 10, 15, 20, 30 premières années de l'installation, vous y allez, vous faites pas attention, vous allez le payer un jour ou l'autre. autres. Et donc, du coup, c'est là qu'il est nécessaire de mettre en place un nouveau contrat d'exploitation, mais ça va être un contrat d'exploitation qui va impliquer beaucoup plus l'exploitant. Comme il va impliquer beaucoup plus l'exploitant, ne serait-ce qu'en matière de maîtrise des consommations et donc maîtrise de votre budget énergétique, maîtrise de votre dépense, qu'elle soit due au titre du contrat ou en dehors du contrat, maîtrise du périmètre, les pénalités et tous les sujets annexes. Effectivement, l'intérêt pour un maître d'ouvrage, c'est de se faire accompagner sur des sujets comme ceux-là. Pourquoi ? Parce que le sujet, il est complexe, parce qu'on sait très bien que celui avec qui on a renégocié le contrat à l'instant T, ben dans un an, dans deux ans, il aura peut-être une mutation en interne, il sera peut-être passé sur un autre site, quelqu'un d'autre va arriver derrière, la passation ne va pas se faire, l'information va se perdre et on va retomber dans les anciens travers de l'ancien contrat. Et finalement, le client va payer plus cher pour ce qu'il estime être une meilleure prestation, mais in fine, celle-ci va se dégrader avec le temps parce qu'on aura changé de prestataire derrière.
2: Et si on devait aujourd'hui faire passer un message aux maîtres d'ouvrage qui hésitent notamment à investir dans un audit indépendant, qu'est-ce que vous leur diriez ?
3: On entend la problématique de l'hésitation, mais dans une immense majorité des cas, l'audit permet vraiment d'avoir une vision sur ce qu'est son installation à l'instant T. C'est un budget qui est à considérer évidemment pour un maître d'ouvrage et qui s'adapte en fonction de la typologie de l'installation. Mais dans l'ensemble, il y a ce qu'on va appeler une forme de retour sur investissement sur le long terme. C'est-à-dire qu'effectivement, au départ, potentiellement, il y a une prestation à mandater, à missionner, qui va générer un coût. Mais en général, grâce à tous les leviers que nous pouvons mettre en place, c'est par ce biais-là que notre client va générer des économies. Et ces économies vont lui permettre déjà d'identifier le bénéfice, l'intérêt qu'il a à passer par un assistant à maître d'ouvrage et donc également à compenser, entre guillemets, le surcoût d'un assistant à maître d'ouvrage.
2: D'où l'intérêt de passer par un indépendant.
3: Tout à fait.
2: D'où l'intérêt, finalement, de dire c'est pas un coût, c'est un investissement. Puisque si on fait la synthèse, puisqu'on arrive quasiment à la fin de l'émission, alors que ça fait déjà 27 minutes qu'on parle ensemble, ça passe à la vitesse de la lumière, et ce qui est génial, c'est que j'ai tout compris. Voilà. Moi qui suis vraiment pas très bon techniquement, j'ai tout compris. C'est hyper important ce que vous avez expliqué pour toutes celles et ceux qui nous écoutent. Et je vous propose qu'on essaie de synthétiser tout ça. Moi, ce que je comprends, c'est que le gap en termes d'économie d'énergie, il n'y a juste pas photo. Dans la renégociation d'un contrat possible, voire même aller plus loin, de changer d'exploitant. Je vois également le fait que, pour prévenir, et comme vous l'avez dit très justement, vous avez pris une très bonne analogie hein, par rapport au corps humain, et finalement, un bâtiment, c'est un métabolisme lent qui se traite et qui se soigne comme on se soigne soi. Et donc si on anticipe, si on met en place les effets, comme vous disiez, curatifs, de la pathologie potentielle, on arrive à anticiper les problèmes. Si je vous demandais, Pierre, avec votre recul, de nous synthétiser un petit peu, j'allais dire les punchlines, vous savez, les bons conseils que vous devriez, qu'on devrait faire, là, on a dit les trois secrets, voilà. Si je vous demandais de synthétiser, là, en 2-3 minutes, qu'est-ce que vous pourriez passer comme message très clair et par quoi je commence ?
3: De manière synthétique,
2: je commence par quoi ? Est-ce que je dis, voilà, à la volée, je sens que ça ne fonctionne pas. Je vais être très basique. Ça me coûte un bras. C'est un coût important. Ça impacte la valeur de mon immeuble. J'ai des clients pas contents, parce que j'ai des usagers pas contents. J'ai des problèmes d'eau chaude, d'eau froide, j'ai des problèmes de ventilation, j'ai des problèmes de chauffage, etc. Je suis passé de la passoire à la bouilloire thermique l'hiver, l'été notamment. J'en ai assez. Je sens qu'il y a un grain qui est pas bon avec mon exploitant. J'appelle Axéo. Par quoi vous commencez ?
3: Par quoi on commence ? C'est déjà identifier clairement le besoin, l'origine potentielle des dérives. Voilà. Et puis en fait, une installation de CVC, c'est un peu comme une voiture. Si on a envie que notre voiture, qu'elle tienne les années, qu'elle tienne les kilomètres,
2: il faut l'entretenir.
3: Ben oui. Pour l'entretenir, on l'emmène chez le garage. La différence, c'est qu'une voiture, plus le temps va passer, plus elle va perdre en valeur. Tandis que votre installation de CVC, c'est ce qui fait la valeur de votre patrimoine, que ce soit votre logement, du property. Enfin, voilà.
2: Un élément de confort des usagers, mesdames et messieurs. c'est le loyer payé, une satisfaction de ses clients, pérennité de l'actif. Et oui, non, vous avez absolument raison.
3: Voilà, tout à fait. Là où la voiture, on sait très bien qu'à la fin, on sera perdant, et ça, peu importe ce qu'on a investi dedans, on sait très bien que faire fonctionner et maintenir en état une installation qui représente quand même 50% des coûts moyens de fonctionnement, ça reste un investissement, entre guillemets, pour l'avenir, parce que ça permet de maintenir la valeur patrimoniale de son bien, de son actif.
2: Bien sûr, je pense que c'est le bon conseil. Le dernier bon conseil qu'on peut donner également, c'est d'aller sur le site d'Axéo.
3: Tout à fait.
2: Voilà, vous avez l'adresse de l'URL, les amis, au bas du podcast, comme d'habitude, Axéo, justement, où vous pouvez solliciter les conseils des experts qui sont à votre disposition. Et il y a un aspect important que je retiens également, c'est le fait de ne pas être juge et partie, comme vous disiez très justement, parce que et c'est vrai que ça va se faire finalement de moins en moins. C'est vrai que quand c'est l'exploitant qui fait lui-même l'audit technique, on va pas dire qu'il se sert un peu la soupe, mais on peut le comprendre. Alors, on ne juge personne. Simplement, on remet l'église au centre du village en disant, voilà, pour avoir les bonnes pratiques, il faut passer par un bureau d'études techniques qui nous permet justement d'avoir les meilleures best practices, entre guillemets, pour faire également les bons choix. Merci. Pierre
3: Merci
2: Parillaud.
3: À vous.
2: Voilà, vous avez été extrêmement clair pour venir quand vous voulez hein, sur Radio Imo. Je rappelle Pierre que vous êtes directeur adjoint énergie, alors chauffage, ventilation et climatisation, qu'on appelle CVC, chez Axéo. Le site internet, il est sur le point .eu, sur le podcast bien évidemment. On va se retrouver pour un prochain numéro du bâtiment optimisé qui aura lieu en novembre 2025 avec tous les événements. Vous voyez également nos amis d'Axéo sur les plateaux de Radio Imo lors des congrès notamment. Vous étiez à l'UNIS avec nous et vous serez avec nous sur tous les sujets qui rassemblent l'écosystème et les professionnels. Prenez soin de vous et on vous retrouve justement avec les bons conseils d'Axéo et pour le bâtiment optimisé le mois prochain. Merci Pierre.
3: Merci.
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2: Bonjour à tous. Premières arrestations. 3 jours après les tirs qui ont fait 2 Morésis blessés à Nice. 4 personnes ont été interpellées, annonce le procureur de Marseille. Certaines de ces interpellations se sont déroulées dans la nuit de mercredi à jeudi, d'autres dans la journée d'hier. Il y a eu 3 interpellations à Nice dans le quartier des musiciens à plusieurs kilomètres du quartier des Moulins où se sont produits les tirs. La 4e arrestation a eu lieu dans les Bouches du Rhône. Le procureur doit tenir une conférence de presse lundi après-midi. Un homme de 66 ans ancien directeur du sport scolaire de Haute-Saône, mis en examen et placé en détention provisoire après avoir été piégé en ligne par un internaute se présentant comme un chasseur de pédocriminels aidé de l'IA, annonce le parquet de Vesoul. Il avait été placé en garde à vue mardi. 2 nouvelles plaintes déposées contre Patrick Bruel pour agression sexuelle et tentative de viol. Les 2 femmes avaient déjà porté plainte en 2019, mais les procédures avaient été classées sans suite en décembre 2020 par le parquet de Nanterre. Casting 5 étoiles pour la montée des marches, cortège de stars hier au Festival de Cannes pour la projection d'histoires parallèles d'Ashgar Faradi, Vincent Cassel, Virginie Efira, Pierre Ninet et Isabelle Huppert se partagent l'affiche dans cette histoire de destin croisé qui finissent par se percuter dans les rues de Paris. Le cinéaste iranien s'est également offert la participation de Catherine Deneuve pour ce long métrage en lice pour la Palme d'Or. Et puis, les billets pour la retransmission de la finale de la Ligue des Champions entre le Paris Saint-Germain et Arsenal seront mis en vente à partir du 19 mai. Comme en 2025, le club parisien va retransmettre le match le 30 mai au Parc des Princes. Les tarifs débuteront à 19 euros et comme pour l'attribution des places à Budapest où se déroule la finale, le PSG va favoriser ses abonnés. Le club parisien proposera avant cette retransmission une programmation inédite avec plusieurs performances d'artistes issus de la scène parisienne avant le fameux coup d'envoi. Voilà, c'est la fin.

0: Ce flash, merci de l'avoir suivi.
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2: À la une des quatre colonnes ce vendredi, Hubert Brigand, député de Côte d'Or, monte de nouveau au créneau pour construire sa prison modulaire à Châtillon-sur-Seine. Alors que la surpopulation carcérale atteint un nouveau record, Hubert Brigand, député LR de Côte d'Or, élu en 2022 et réélu en 2024, ne désespère pas de voir un établissement pénitentiaire construit chez lui. Il fait partie des parlementaires les plus tenaces du Palais Bourbon, car cela fait près de 40 ans que l'État lui refuse de construire sa prison modulaire. En 1987, il n'est encore que maire adjoint de Châtillon-sur-Seine, qu'il essuie, nous confie-t-il, son premier échec auprès d'Albin Chalandon, garde des Sceaux, auprès de Jacques Chirac, et ensuite le deuxième auprès d'Elisabeth Guigou en 1999. Après plus d'un millier de pages sur son bureau et plus de 150 échanges entretenus auprès de Marie-Lise Lebranchu, Michel Alliomari, Michel Mercier, Christiane Taubira, Jean-Jacques Urvuas, Manuel Valls, ou encore plus récemment Édouard Philippe, Jean Castex et l'actuel garde des Sceaux, Gérald Darmanin. L'élu de Côte d'Or poursuit toujours sans relâche ses requêtes. En parallèle, Laurent Panifou, ministre délégué chargé des relations avec le Parlement, vient juste de confirmer la semaine dernière aux questions au gouvernement la création de nouvelles places de prison et rappeler le plan de construction de 3000 places d'ici à 2028 pour des prisons dites modulaires. Et Gérald Darmanin a pour objectif de construire 3 fois plus vite et pour 2 fois moins cher afin de gagner en efficacité. Une première phase a déjà commencé. Sur les 17 sites retenus l'an dernier, le premier, situé à Troyes, verra sa première pierre posée à l'automne et sera en voie d'achèvement d'ici la fin de l'année. Écoutons Hubert Brigand, député de la Côte d'Or, qui revendique son éternel acharnement depuis 40 ans et assure que la prison créerait 150 emplois directs et autant d'emplois indirects, sans oublier de nouveaux logements dans sa commune.
3: Alors le gouvernement, tout à l'heure, par la voix du ministre des Relations avec le Parlement, a confirmé ce qu'avait dit la semaine dernière le ministre de la Justice, Gérald Darmanin, à savoir qu'il y avait en cours 3000 places de prison modulaire en construction ou qui vont démarrer. Il a même été cité un certain nombre de villes, le Sud-Est, Brest, Troyes, etc. Je veux simplement rappeler que sur le pays châtillonnais, d'où je suis originaire par des mandats locaux, il y a déjà très longtemps, plusieurs décennies, souhaité qu'un établissement pénitentiaire puisse voir le jour. Parce que dans cette région rurale, nous avons eu la malchance de perdre des établissements industriels, hein, d'ailleurs dans toute la partie rurale de la Haute-Côte d'Or, et que je suis à la recherche d'emplois pour compenser ces pertes industrielles. Et le dossier de prison, puisque c'est d'actualité, puisque soi-disant une volonté du gouvernement, eh bien me semble convenir à un territoire rural comme le pays châtillonnais.
2: Justement, pouvez-vous nous refaire le retour de ce lancement de projet carcéral au sein de votre circonscription? On a bien compris, c'est un parcours de labyrinthe, c'est un parcours du combattant hein, pour pouvoir lancer un projet de ce type, et notamment en construction modulaire.
3: Alors, c'est vrai que les premiers pas, je les ai faits dans le cadre de mon mandat local, de mes deux mandats départementaux, le mandat départemental et le mandat municipal, avec plutôt des courriers d'attente, que je trouve d'ailleurs limite sympa. Et bien sûr, depuis que je suis parlementaire, le dossier a avancé, puisque le ministre m'a demandé de faire des propositions, ce que j'ai fait, de terrain, des propositions de prix.
2: En l'occurrence, quel ministre ?
3: Ben, le ministre Darmanin, lui-même, hein, j'ai un ensemble de courriers qui m'encouragent, me dit-il, compte tenu de la recherche de terrain, c'est une opportunité qu'un territoire soit intéressé. Sauf que, au fil des mois, je dirais même, voire des années, je vois se construire ou être initié des dossiers un peu partout en France, mais pas dans le pays châtillonnais. Donc je commence à m'inquiéter. Je suis pas très content de la longueur des réponses que j'ai à chaque fois que je fais un courrier. Je trouve ça limite poli. Je me pose des questions sur les critères choisis par le ministre, en sachant que je n'ai jamais eu de réponse négative et qu'à chaque fois on me pose une question, je réponds. On me repose une question, je réponds. Ça va se terminer quand ?
2: D'autant plus que vous êtes souvent vous posez la question au gouvernement sur le sujet depuis quelques années.
3: C'est vrai, j'ai eu la possibilité de m'en exprimer dans l'hémicycle, avec chaque fois plutôt des réponses qui laissaient augurer plutôt une suite positive. Donc c'est pas comme ça que moi je travaille. Donc aujourd'hui, je somme le ministre de la Justice de me dire quel est son choix au niveau national, de me dire clairement ce qu'il en viendra de ma demande. Et je voudrais simplement rappeler que mon premier courrier pour avoir un établissement pénitentiaire date de 1987, à l'époque d'Albin Chalandon. Voilà, donc vous voyez qu'il faut une sacrée patience quand même, mais comme on dit quelquefois, la patience quelquefois elle a des limites.
2: Concrètement, vous êtes en relation avec l'administration immobilière et pénitentiaire. Comment ça se passe lorsqu'on est député d'une circonscription pour construire une prison ?
3: Oui, alors j'ai des contacts, bien sûr, difficile. Je me mets à la place du petit élu local, je dirais mission impossible pour lui, hein, quand je vois le chemin de croix pour un parlementaire. Bref.
2: Pourquoi ?
3: Ah ben ça, faudrait le demander au ministre ou aux personnes qui travaillent pour lui. Hein. Moi, j'ai répondu à toutes les questions. Je souhaite que maintenant, on puisse rentrer dans le concret. Il y a des opérations concrètes qui vont démarrer partout. Donc, je commence à m'impatienter un peu, à me poser des questions sur les choix qui sont faits. Qui fait les choix ? En fonction de quels critères ? Qu'est-ce qui ne plaît pas au monde rural parmi les décideurs parisiens ? Je pose carrément la question.
2: Dans un contexte où on assiste à une crise du logement sans précédent sur le territoire, est-ce que ce projet de prison de la circonscription peut créer du logement ? Avez-vous des chiffres ? Et qu'est-ce que ça peut générer par ailleurs en termes d'activité également commerciale au sein de votre circonscription et sur votre territoire ?
3: Alors, ce qui est paradoxal, c'est que le ministère de la Justice s'entête à vouloir créer des prisons dans des zones ou dans des villes qui n'en veulent pas. Crisnois, Noiseau, etc. Ce qui veut dire qu'il y a un combat des habitants et des élus locaux qui estiment déjà avoir une densité de population et une prison ne les intéresse pas puisqu'ils n'ont pas besoin d'activité économique, ils n'ont pas besoin de création d'emplois. Moi, je vois à travers la construction d'un établissement pénitentiaire la création d'emplois. Nous avons perdu beaucoup d'habitants. Nous avons des maisons à vendre en milieu rural dans des conditions financières intéressantes. Donc me dire problème de logement en région parisienne, peut-être, mais en milieu rural, sûrement pas.
2: Pour le logement, qu'est-ce qu'il en est ? Est-ce que ça peut créer du logement, votre projet ?
3: C'est un établissement avec de petite taille maintenant, avec des courtes peines, de 100 à 150 places, ça fait pas loin de 150 salariés. Donc on est à même donc de pouvoir loger sur un territoire géographique le temps de la construction et de s'organiser pour accueillir tous ces habitants.
2: Vous avez identifié justement combien ça pourrait représenter de familles ?
3: Oui, ça fait 150 salariés, ça peut faire 150 familles. J'ai déjà regardé un petit peu la possibilité sur un rayon géographique, je dirais tout à fait convenable, de pouvoir les loger. Ça fait de l'activité, ça fait des ménages. 150 salariés, ça fait 400-500 personnes. Ça fait du monde dans les écoles, ça fait du commerce plus important. Bref, il y a plein de retombées économiques. Si le gouvernement, pour remplacer les usines qu'il est en train de fermer en milieu rural, il a un autre plan, je suis preneur également.
2: S'agissant des prisons, il y avait eu un projet de partenariat public-privé engageant des groupes de BTP. Vous, de votre côté, qu'est-ce que vous savez ? Qui vont être les constructeurs ou les groupes de BTP ou promoteurs sur ce éventuel projet sur votre circonscription ?
3: Alors, dans mes différentes étapes et dans mes différentes années de recherche, il y a eu ce partenariat évoqué, mais il y a déjà quelques décennies. Je n'ai pas entendu parler ces derniers temps d'un partenariat public-privé, comme vous me le dites, dans le cadre de construction de prisons. Hein, donc, je pense que c'est le gouvernement qui prendrait ça à sa charge. Ça ne dérange pas le gouvernement de construire avec force, de vouloir construire avec force des prisons en milieu urbain avec un foncier qui est très très cher, alors que chez nous, on a un foncier tout à fait acceptable. Il y a plein de critères qui font que c'est une opportunité. On a dit trop souvent, les différents ministres de la justice, que ce sont les élus locaux qui ne voulaient pas de prison. C'est complètement faux. Il n'y a pas que ça qui est faux dans ce qui est dit. Hein. Mais il y a ça entre autres. Hein. Ils n'en veulent pas dans les régions urbaines, mais il y a beaucoup de régions en province qui souhaiteraient avoir un établissement pénitentiaire et ça n'intéresse pas le gouvernement. J'aimerais savoir pourquoi.
4: Enfin, une dernière question. Les finances, au moment où on n'a toujours pas pour le moment une idée sur le budget, combien il faut pour financer une prison de ce type ? Et est-ce que ce ne sera pas le sujet de Bercy au final ?
3: Eh ben à ce moment-là, il faut qu'on m'aiguille vers Bercy. Mais qu'on fasse une prison modulaire à Brest ou ailleurs, ça sera pas moins cher que d'en faire une en pays châtillonnais.
4: Et pour conclure, on apprend avec vous que Benoît Apparu, l'ancien ministre du Logement, à la tête de la Pige, vous a contacté récemment.
3: Alors, on m'a aiguillé vers novembre-décembre vers Benoît Apparu en me disant que c'était le nouveau responsable de l'immobilier des prisons. Alors, je l'ai eu en contact et il m'a demandé une première question en disant bah, « Tout ça, c'est bien gentil, mais il me faudrait des terrains. » Donc, j'ai travaillé sur ce dossier et j'ai trouvé des propriétaires fonciers, 5 ou 6, qui m'ont dit « On est partant pour faire en sorte de développer l'économie dans le pays châtillonnais. » Donc, j'ai 5 ou 6 terrains à proposer. Ce que j'ai fait à Benoît Apparu. Alors après, il m'a dit « Ah, mais oui, mais à quel prix ?» Alors, j'ai négocié avec les propriétaires un prix qui défie toute concurrence. J'ai écrit tout ça à Benoît Apparu il y a déjà 6 semaines. J'attends la réponse. Alors, on va essayer quand même de ne pas mettre 3 ou 4 mois pour me répondre à chaque fois, parce que dans 10 ans, on y sera encore. Donc, je réponds à toutes les questions qui me sont posées. J'aimerais bien avoir en retour la suite.
2: Au moment où les résultats de l'appel d'offres ont été annoncés en décembre 2026 par le ministère de la Justice via l'Agence publique pour l'immobilier de la Justice, l'APIJE, dirigée par l'ancien ministre du Logement et président d'Emerich, Benoît Apparu, depuis le 1er novembre 2025, ce sont Bouygues Bâtiments, GCC Cugnot, GGA, Smart Building qui viennent d'être désignés pour réaliser les 226 premières places de prison modulaire en faveur des quartiers de semi-liberté, dits QSL, d'ici la fin de l'année 2026. Chacune de ces 3 équipes réalisera respectivement un premier projet de 50 places, 60 et 100 places qui seront livrées sur des sites déjà attribués sur les fonciers d'établissements pénitentiaires à Troyes, Maubeuge et Fleury-Mérogis. En attendant les premiers coups de pelle, le député de Côte d'Or, Hubert Brigand, attend toujours une réponse, cette fois-ci définitive, pour sa prison à Châtillon-sur-Seine.
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1: Voici un sujet qui concerne potentiellement des millions d'épargnants français, la fin programmée de certains PEL, les plans épargne logement. Depuis mars dernier, les premiers PEL ouverts après la réforme du 1er mars 2011 arrivent à leur limite de 15 ans et commencent à être clôturés automatiquement par les banques. Donc, première chose à retenir, si votre PEL a été ouvert avant le 1er mars 2011, avant la réforme, vous n'êtes pas concerné, vous pouvez le conserver. En revanche, si vous l'avez ouvert entre mars 2011 et 2015, eh bien ça va arriver. Et l'ampleur du phénomène est considérable. Selon la Banque de France, ce sont 3,2 millions de PEL qui vont être clôturés d'ici 2030, soit 36% des plans actifs pour un encours total de 93 milliards d'euros. C'est un mouvement massif d'épargne qui va se remettre en circulation. Alors concrètement, que se passe-t-il à la clôture? La banque transfère automatiquement le capital de votre PEL sur un livret bancaire ordinaire dont elle fixe librement le taux. Et c'est là que le bât blesse parce que ces livrets rémunèrent beaucoup moins bien qu'un PEL. Prenons un exemple chiffré pour bien comprendre. Un Français a en moyenne 25 000 euros sur son PEL. C'est la Banque de France qui nous le dit. Avec un taux à 2,5%, c'est le taux des PEL après 2011, eh bien ça lui rapporte 625 euros par an. C'est brut, évidemment. Une fois ce capital transféré sur un livret bancaire à 0,8% en moyenne, eh bien on tombe à 200 euros par an. Donc sans rien faire, sans même être prévenu utilement, on perd plus de 400 euros de rendement chaque année. C'est trois fois moins et sur 25 000 euros, eh bien ce n'est pas anecdotique. C'est pour ça que si votre PEL arrive à terme, il ne faut surtout pas laisser faire, il faut anticiper. Et heureusement, il existe plusieurs solutions pour réemployer cet argent. Le bon choix dépendra vraiment de votre profil et de vos objectifs patrimoniaux. L'assurance vie reste sans doute la plus polyvalente avec un fonds euro sécurisé ou des unités de compte plus dynamiques selon votre appétence au risque. Il y a aussi le PER, le fameux plan épargne retraite, particulièrement intéressant si vous voulez optimiser votre fiscalité à l'entrée. Pour ceux qui veulent rester exposés à l'immobilier sans en avoir les contraintes de gestion, il y a les SCPI. C'est une piste à explorer. Et puis bien sûr, il reste les classiques, livret A et LDD, LDDS, plafonnés mais totalement défiscalisés, bien que leur taux ait baissé en février dernier. Ils sont désormais à 1,5. Le plus important, et je le dis vraiment avec insistance, c'est de vous informer auprès des bonnes personnes dont c'est le métier. Par exemple, un conseiller en gestion de patrimoine, votre notaire, votre banquier. N'allez pas chercher des conseils chez les influenceurs sur les réseaux sociaux. On parle quand même de votre épargne, de votre argent, parfois de plusieurs dizaines de milliers d'euros, donc c'est important. Vous pouvez aussi d'ailleurs consulter le site du gouvernement pour vous renseigner dans un premier temps sur les différents placements disponibles. Donc pour résumer, la fin de certains PEL, ce n'est pas juste un sujet technique, c'est un vrai sujet de rendement et au-delà, c'est un moment de vérité pour des millions d'épargnants. Entre une épargne qui dort sur un livret par défaut et une épargne réallouée intelligemment, il peut y avoir plusieurs centaines d'euros d'écart par an. Donc ce n'est pas négligeable.
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1: Il est 13h.
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3: Bonjour à tous. Comment des passagers du navire MV Andius ont-ils été contaminés par l'antivirus? Pour tenter de répondre à cette question, une mission scientifique argentine va se rendre la semaine prochaine à Ushuaia, d'où est parti le bateau évacué à Tenerife. Tous les cas contacts, d'ailleurs présents en France, ont été testés négatifs. Le militant anti-narcotrafic devenu adjoint au maire de Marseille, Amine Kessassi, dénonce les conséquences gravissimes en termes de sécurité des fuites parues dans la presse autour de l'enquête sur l'assassinat de son frère Mehdi dans une déclaration transmise hier par ses avocats à l'AFP. Sur la croisette robe de gala ou short de plage, le chien renifleur ne fait pas de différence pour traquer cocaïne et cannabis tout au long du festival de Cannes qui attire dans son sillage aussi bien le gotha du cinéma que les vendeurs et les consommateurs de drogue. Lorsqu'ils s'approchent, les festivaliers sont parfois surpris de sentir un museau les renifler pendant quelques secondes. Pendant le festival où la fête bat son plein chaque soir jusqu'au 23 mai, le maire de Cannes, David Lisnard, a réclamé une opération ciblée de lutte contre les stupéfiants. Le procureur de Grasse a répondu favorablement à ces opérations. Le Festival de Cannes, c'est aussi ses nombreuses soirées sur les plages de la Croisette avec son lot d'invités de marque et de stars pour la chanson ou le mix. Exemple cette semaine avec le DJ Moziman venu lancer Akili et Mirari sur la plage Croisette Beach. Alors, est-il difficile de mixer pour un public cannois? Voici la réponse de Moziman.
4: Tous les publics sont très différents. Et moi, j'aime bien être challengé, justement. J'aime bien me retrouver peut-être un peu plus en difficulté sur un public cannois où les gens sont pas venus pour m'écouter jouer, où les gens sont venus pour passer un moment sympa. Je vais essayer de m'adapter, je vais essayer de partager et de pas trop me prendre la tête.
3: Et Moziman se produira une fois de plus ce soir sur une plage de la Croisette avant de s'envoler demain samedi pour Ibiza. Voilà, c'est la fin de ce flash. Merci de l'avoir suivi. Je vous souhaite une excellente journée en notre compagnie.

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1: Il est 14h.
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3: Bonjour à tous. Comment des passagers du navire MV Andius ont-ils été contaminés par l'antivirus? Pour tenter de répondre à cette question, une mission scientifique argentine va se rendre la semaine prochaine à Ushuaia, d'où est parti le bateau évacué à Tenerife. Tous les cas contacts d'ailleurs présents en France ont été testés négatifs. Le militant anti-narcotrafic devenu adjoint au maire de Marseille, Amine Kessassi, dénonce les conséquences gravissimes en termes de sécurité des fuites parues dans la presse autour de l'enquête sur l'assassinat de son frère Mehdi dans une déclaration transmise hier par ses avocats à l'AFP. Sur la croisette robe de gala ou short de plage, le chien renifleur ne fait pas de différence pour traquer cocaïne et cannabis tout au long du festival de Cannes qui attire dans son sillage aussi bien le gotha du cinéma que les vendeurs et les consommateurs de drogue. Lorsqu'ils s'approchent, les festivaliers sont parfois surpris de sentir un museau les renifler pendant quelques secondes. Pendant le festival où la fête bat son plein chaque soir jusqu'au 23 mai, le maire de Cannes, David Lissner, a réclamé une opération ciblée de lutte contre les stupéfiants. Le procureur de Grasse a répondu favorablement à ces opérations. Le Festival de Cannes, c'est aussi ses nombreuses soirées sur les plages de la Croisette avec son lot d'invités de marque et de stars pour la chanson ou le mix. Exemple cette semaine avec le DJ Moziman venu lancer Akili Mirari sur la plage Croisette Beach. Alors, est-il difficile de mixer pour un public cannois? Voici la réponse de Moziman.
4: Tous les publics sont très différents. Et moi, j'aime bien être challengé, justement. J'aime bien me retrouver peut-être un peu plus en difficulté sur un public cannois où les gens sont pas venus pour m'écouter jouer, où les gens sont venus pour passer un moment sympa. Je vais essayer de m'adapter, je vais essayer de partager et de pas trop me prendre la tête.
3: Et Moziman se produira une fois de plus ce soir sur une plage de la Croisette avant de s'envoler demain samedi pour Ibiza. Voilà, c'est la fin de ce flash. Merci de l'avoir suivi. Je vous souhaite une excellente journée en notre compagnie.
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5: Bonjour à toutes, bonjour à tous. Alors nous recevons aujourd'hui Oussama Bouraleb. Vous êtes le cofondateur et le président de Darwin. Darwin, c'est une toute jeune société de gestion d'actifs immobiliers qui a lancé sa première SCPI, je pensais 2025, mais en fait fin 2024. Alors pour commencer, est-ce que vous pouvez nous rappeler en fait un peu la genèse de ce projet Darwin sur lequel il y avait eu pas mal de commentaires à l'époque, je m'en souviens.
6: Oui, exactement. Bonjour Frédéric. Alors, ce qu'on a observé sur le marché, c'est que en 2021, en termes d'immobilier, on a atteint un cycle haut en termes de transactions et de valeur immobilière. 2022, retournement de cycle. 2023-2024, des années où l'immobilier commercial a fortement repricé, c'est-à-dire que les prix ont baissé, beaucoup plus que sur le résidentiel. Et de cette histoire, on a tiré la volonté de créer une société de gestion avec des produits immobiliers qui sont adaptés à leur temps. Adaptés à leur temps, c'est un marché chahuté où on part sur un cycle d'inflation et un cycle de taux d'intérêt élevé, donc des produits plus dynamiques en termes de performance, de rendement et adaptés aux nouveaux usages.
5: Donc le timing était bon pour vous, c'est ça?
6: Timing très bon. Aujourd'hui, on a réalisé plus de 7 acquisitions sur notre SCPI avec des taux qu'on n'aurait jamais pu trouver.
5: On va en parler, mais rappelez-nous, donc en fait, cette société Darwin, elle a été montée, donc vous en êtes le cofondateur. Qui vous a accompagné? Quel est en fait le profil de ceux qui ont présidé à la création de cette société?

0: plusieurs associés et l'idée de base était de dire on va créer une nouvelle société de gestion avec des personnes qui ont une forte expérience là-dedans. Donc c'est dans les vieux pots qu'on fait les meilleures confitures. On a réuni des personnes issues de Novaxia, Advenis, Iroko, Perial, donc des maisons de gestion qui ont pignon sur rue et qui ont un track record. En ayant l'idée de se dire on va travailler avec les meilleurs professionnels, que ce soit sur la commercialisation, sur le fund, sur l'investissement, pour développer cette activité. Donc moi personnellement je viens d'un milieu de l'exploitation résidentielle, donc je connais très bien les enjeux de nos locataires, et c'est comme ça que on a réuni ce collectif d'entrepreneurs qui a investi au démarrage dans cette aventure et dans la SCPI.
1: Donc parlons de la SCPI justement, qu'est-ce qui distingue, elle s'appelle Darwin RE01, qu'est-ce qui la distingue des autres SCPI qui ont été lancés, parce qu'il y en a eu beaucoup ces derniers mois, ces dernières années même.
0: Exactement, c'est la question qu'on nous pose systématiquement en rendez-vous avec des CGP. Première question, différenciation. Aujourd'hui, notre SCPI est diversifiée, pan-européenne, un parcours 100% digital, et j'ai envie de dire, c'est devenu un peu la norme.
1: C'est ce que j'allais vous dire, oui,
0: voilà.
1: Effectivement.
0: Donc en fait, notre thèse d'investissement est de dire, on va... réfléchir à comment ont travaillé nos prédécesseurs et qu'est-ce qui a fait qu'il a bien marché et qu'est-ce qui fait que certains d'entre eux ont des difficultés aujourd'hui, et essayer de corriger le tir en ayant un peu cette réflexion darwinienne. Hein. L'entreprise s'appelle Darwin parce que c'est la théorie de l'évolution, c'est ça notre idée de base, c'est s'adapter au changement.
1: Ou mourir.
0: Ou mourir, exactement. Ou faire comment faire un produit robuste. Donc aujourd'hui, le produit robuste, notre conviction, c'est qu'il faut qu'il soit diversifié en géographie et en classe d'actifs. En géographie, on est activement en ce moment en Espagne, par exemple, où on a réalisé trois acquisitions, et en classe d'actifs, sur l'idée de acheter le marché. Acheter le marché en entrepôt, en logistique, en commerce, en ayant toujours des convictions hein, sur chaque classe d'actifs. Mais on ne sait pas où on sera sur le sujet du commerce dans 20 ans, on ne sait pas où on sera sur le commerce de la logistique. En revanche, si on a un portefeuille de 50, 100, 150 immeubles sur toutes classes d'actifs dans différents pays, on peut dire qu'on a réussi le travail de mutualisation du risque. C'est comme ça qu'on raisonne.
1: D'accord. Combien avez-vous collecté aujourd'hui et qu'est-ce que vous allez annoncer comme taux de distribution 2025? Puisqu'en fait, si vous étiez existant en 2024, vous aurez le droit de publier un taux de distribution, si je ne m'abuse.
0: Exactement. Donc aujourd'hui, les règles de l'AMF sont claires. On ne peut pas annualiser un taux de distribution si on a une activité de moins d'un an. Notre cas est qu'on a démarré en décembre 24, donc on aura une année pleine sur 2025. Donc, quel taux de distribution? Notre taux de distribution cible, 7,5, non garanti, bien sûr. On est encore en cours d'année, donc on ne peut pas ancrer le fait que c'est cristallisé. C'est en work in progress, disons. Et en termes de capitalisation, on est à 15 millions actuellement, à peu près. On doit être entre 14 et 15 précisément. Et on a réalisé 7 acquisitions. Donc ça démontre finalement la granularité de nos actifs, parce que dans notre thèse d'investissement, on veut acheter des actifs petits entre 1 et 5 millions, avec la logique de se dire ce sont des actifs qui sont plus liquides.
1: Et là, en termes de collecte, ça continue parce que 15 millions, c'est pas beaucoup. Si vous voulez continuer à investir, il faut davantage de collecte. Est-ce que c'est le cas?
0: Oui, ça continue. On a 100 CGP qui sont conventionnés chez nous, un peu plus de 50 qui prodent, donc qui réalisent des souscriptions chaque mois. Et ce qui est important pour nous, c'est de se créer du track record. Aujourd'hui, la difficulté de ce métier, on va y venir, c'est attirer des premiers CGP qui nous font confiance, aller progressivement travailler des partenaires qui ont une plus grosse maison de gestion, voire aller voir ce qu'on appelle en interne des CGP build-uppers, qui sont en train de créer des méga-plateformes pour agréger ce marché, et aller peut-être un jour sur le marché de l'assurance vie. Donc c'est des différents paliers. Aujourd'hui, on est dans le palier 0,50 millions. On travaille uniquement avec des indépendants.
1: On va y venir effectivement. Juste un mot sur les acquisitions en cours éventuellement.
0: Oui, alors nos acquisitions en cours, donc on vient de faire l'acquisition d'une salle de sport en Espagne, près de Murcia, 7% louée au leader européen des salles de sport Basic Fit. Donc on est très content de cette acquisition parce qu'on a une grosse conviction sur l'idée que dans le milieu des locaux commerciaux, il va y avoir une transition du produit vers les services, et le sport fait partie des services comme la santé. Deuxième acquisition qu'on a réalisée, c'est celle du magasin Teddy à Pampelune. Donc ici, on est sur une typologie de commerce discount. C'est le concurrent d'Action, en fait, le concurrent allemand d'Action, qui marche très fort aussi en Espagne. Aujourd'hui, on a une conviction sur l'Europe du Sud pour deux raisons. La première, c'est une dynamique économique. Hein, l'Espagne qui a connu quelques années difficiles, qui aujourd'hui est en plein essor.
1: Alors, on le voit bien dans les chiffres. Hein, tout le monde investit en Espagne aujourd'hui, en Italie derrière, etc.
0: Ouais. Oui. Ça bataille beaucoup et même les taux de rendement des actifs sont en train de baisser. Aujourd'hui, si on veut acheter la même salle de sport en Espagne ou en France, il y a 100 bips d'écart au profit de l'Espagne. Hein. Un truc qu'on achète à 7 en Espagne.
1: Et la prochaine acquisition, elle sera où?
0: Donc la prochaine acquisition, elle sera toujours en Espagne. Et là, c'est un actif atypique. On a mis du temps à le travailler, mais on sera très content de l'annoncer. C'est l'équivalent d'un pôle emploi qui est loué à Generalitat Catalunya, qui est la région de Catalogne, et qu'on va acheter à plus de 9% de rendement.
1: On y reviendra. Parlant du marché, précisément des SCPI. Alors, je l'ai dit, on l'a dit, il y a eu beaucoup de lancements de SCPI ces derniers mois et ces dernières années. Comment vous expliquez cet engouement, et le vôtre d'ailleurs, pour un marché à un moment où, comme vous le disiez, les marchés immobiliers sous-jacents sont encore tendus, et puis avec un effondrement, il faut bien le dire, de la collecte.
0: Oui. Alors, mon observation, c'est que on est plusieurs professionnels de l'immobilier, hein, car en société de gestion, il faut un agrément, et pour ça, il faut être un professionnel de l'immobilier, à penser que il y a une bonne opportunité aujourd'hui à se développer sur des actifs de type SCPI, donc avec du rendement, sans avoir de stock embarqué finalement a un risque de dévaluation fort depuis l'augmentation des taux. Donc aujourd'hui, pour l'investisseur final, nous pensons que c'est un très bon investissement. Maintenant, le marché s'est contracté, donc intensité concurrentielle d'un point de vue collecte. Hein, on est beaucoup plus à se battre pour une plus petite part du gâteau. Ma conviction, c'est que à moyen terme, ceux qui perdureront sont ceux qui ont une capacité à, un, tenir longtemps, deux, développer du track record, et trois, ne pas survendre. Parce qu'on est sur un marché, aujourd'hui, il y a beaucoup d'acteurs qui survendent un peu des promesses.
1: Oui, en termes de rendement, notamment. En
0: tout Exactement.
1: Cas. Alors justement, il y en a qui réussissent très bien, des nouveaux entrants qui élèvent plusieurs centaines de millions, enfin, plusieurs dizaines de millions d'euros, en tout cas, en quelques semaines, et d'autres qui ne réussissent pas. Et c'est pas uniquement le rendement. Qu'est-ce qui explique, selon vous, les facteurs de succès, si je puis dire?
0: Oui. Alors nous, humblement, on est passé de 0 à 15 millions en une dizaine de mois, ce qui, pour des gens qui démarrent, hein, parce que la société de gestion...
1: Il y en a d'autres qui ont collecté 20 millions en une journée. Donc,
0: Exactement, si on prend ce concurrent-là, avait une société de gestion existante avec une SCPI qui a développé un track record. Et aujourd'hui, dans un monde où il y a énormément de bruit, hein, parce que dans ce métier, il y a beaucoup de bruit, tous les jours on voit des événements, des communications, ce qui va compter, c'est la marque et le track record. Donc en fait, ça prend du temps. Nous, on pense que ça peut prendre 2-3 ans avant justement...
1: Mais les CGP vous reçoivent quand même parce qu'ils sont tellement sollicités par d'autres sociétés de gestion, ils acceptent de vous recevoir.
0: Oui, les CGP nous reçoivent car ils ont tous la logique de dire il est important de diversifier même en termes de gérants et pas uniquement en termes de choix de la SCPI qui elle-même est diversifiée. Parce qu'un gérant aussi est potentiellement un risque pour un investisseur final. Donc aujourd'hui, on arrive à recevoir des allocations où en fait, à côté de nous, il y a du Arkea, il y a du Iroco, et en fait, on représente une poche de diversification et on est très content avec ça. Pourquoi ? Parce que notre objectif premier est de dire, on va créer une marque avec un track record, que ça prenne 3 ans, 5 ans, 10 ans, nous, on sera toujours là sur le marché, c'est notre entreprise, on est des entrepreneurs, on n'est pas salariés dans notre activité en disant, si ça marche pas, j'irai chez le voisin. Et ça, c'est l'engagement qu'on prend auprès de nos investisseurs. C'est de dire, vous investissez dans des gens dont c'est leur entreprise. Donc, ils ont besoin que ça réussisse et c'est le premier fonds. Et en général, le premier fonds est un des plus performants. Alors, sous réserve
1: On verra, oui.
0: Voilà, mais en général, c'est celui qui est l'image de marque de la société.
1: Donc, c'est ça l'engagement, c'est on se différencie et on s'engage dans la durée. Et en fait, on joue sur la diversification nécessaire pour un portefeuille de société.
0: Exactement. Ensuite, troisième point, très pratique. Aujourd'hui, on a en interne des personnes qui viennent de la tech, et d'autres qui viennent de l'immobilier. Et donc, on est en train de développer activement des services dédiés au CGP. Service 1, un simulateur en marque blanche. Donc, le CGP a la possibilité d'avoir un outil d'aide à la vente où il peut, avec son image, faire une simulation à son client, l'exporter en PDF et lui envoyer au nom de son cabinet. La deuxième chose qu'on est en train de développer, c'est ce qu'on appelle Darwin Communauté. C'est la possibilité pour un CGP indépendant, parce qu'aujourd'hui, notre clientèle, c'est beaucoup des indépendants, hein, nos partenaires. de poser des questions techniques. Et en face, ils sont reçus par un notaire, un avocat, un expert comptable, qui est en capacité de les flécher et de les accompagner dans leurs décisions.
1: D'accord, des outils digitaux. Il nous reste moins d'une minute. Je voulais juste profiter de votre expérience sur le marché du résidentiel géré. Qu'est-ce que vous en pensez de ce marché aujourd'hui ?
0: C'est un marché qui est en plein essor, notamment sur l'étudiant. On voit aujourd'hui qu'il y a des grosses transactions. Hein. JP Morgan se développe là-dessus, Norges Bank se développe là-dessus. Il y a quasiment 3 milliards, il me semble, sur le S1 qui a été investi en France sur du student housing, donc c'est phénoménal, hein, c'est le marché. C'est
1: oui, c'est même au niveau européen, ça effectivement s'explose.
0: Exactement, donc c'est un marché qui est en plein essor sur un modèle assez atypique, où en fait l'opérateur, donc l'exploitation, et les murs sont au sein de la même société. Donc ça, c'est aujourd'hui le marché qui se développe, c'est des opco-propco, ce qu'on appelle comme ça dans le jargon, qui sont internalisés. On voit aujourd'hui que en fait les professionnels...
1: Ces murs font quoi, en fait.
0: Exactement, les professionnels de la finance se disent... Ça ne suffit plus de se positionner sur un immeuble, il faut avoir un savoir-faire spécifique pour pouvoir le gérer. Donc on va racheter aussi la société d'exploitation de ces actifs.
1: Eh bien, nous verrons ça une prochaine fois. Oussama Bouraleb, merci beaucoup.
0: Merci.
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1: Bonjour à toutes, bonjour à tous. Les acteurs de la Pierre Papier aujourd'hui reçoivent Franck Ingels. Franck, bonjour.
2: Bonjour Frédéric, bonjour à tous.
1: Alors Franck, vous êtes le directeur de la distribution d'Intergestion. Intergestion, c'est un gestionnaire entré sur le marché des CPI d'entreprise il y a une quinzaine d'années et qui gère aujourd'hui, au travers de deux véhicules, un peu plus d'un milliard d'euros.
2: C'est ça.
1: On va en parler, mais d'abord parlons des marchés immobiliers. Parce que, en fait, quand on interroge les gérants d'actifs depuis plusieurs mois, voire plusieurs années, ils considèrent que le timing d'acquisition est aujourd'hui favorable. Mais ce discours, je viens de le dire, on l'entend depuis longtemps. Est-ce que ce momentum est toujours d'actualité ?
2: Ben c'est vrai qu'on a tendance à dire qu'on n'a jamais aussi bien acheté que dans ces dernières années. C'est vrai depuis l'inversion de la courbe des taux finalement, et surtout de manière plus marquante en 2023. Mais honnêtement, aujourd'hui, le combo, lorsqu'on collecte en SCPI, cette capacité d'acheter en cash, qui nous rend aussi de très bons acheteurs en général, il y a quand même des typologies d'actifs qui, à ISO qualité, ISO risque, valent 15, 20, 25% moins cher qu'en 2021. Alors, on dit pas que les prix vont revenir à 2021 dans 3 semaines, mais globalement, on saisit quand même un moment beaucoup plus bas de marché.
1: Donc ça veut dire que ceux qui ont acheté en 2021, ils ont mal acheté finalement?
2: Chaque année était historique, et sur la baisse des taux et sur les valeurs immobilières, on a connu aussi des marchés qui étaient régulièrement dilutifs, c'est-à-dire que les acquisitions se faisaient sur des taux acte en main finalement de signature qui était inférieur. Là, depuis 3 ans, on a aussi cet effet relutif, c'est-à-dire que toutes les acquisitions qu'on empile aujourd'hui depuis 2022, 2023, 2024 et 2025 viennent apporter une performance supplémentaire au global du portefeuille. Donc, en fonction de la rapidité, on va dire, de collecte des acteurs, on a pu aussi améliorer les allocations.
1: D'accord, mais concrètement, dans les anciens fonds. Concrètement aujourd'hui, quel type d'actifs valent moins cher qu'il y a un an, par exemple, donc qui seront plus intéressants à acheter aujourd'hui? Est-ce que c'est sur toutes les classes d'actifs? Est-ce que c'est dans tous les pays qu'on peut trouver plus d'opportunités aujourd'hui?
2: Alors, il y a en effet l'évolution forte de la SCPI dans les dernières années, c'était de conquérir de nouveaux territoires et d'être d'un produit franco-français il y a 10 ans à un produit européen, puis pan-européen et même plus mondial aujourd'hui qu'avec d'autres continents. Mais c'est vrai que il y a des pays qui ont été beaucoup plus réactifs qu'en France, où on est souvent long à aligner les vendeurs et les acheteurs. Mais il y a des gisements aussi en effet de potentiel en Europe qui étaient intéressants et des actifs. Il y a des bureaux, par exemple, qui ont beaucoup baissé. Je sais que c'est devenu un gros mot en SCPI, mais des bureaux qui ont baissé de 25-30%. Point d'entrée, l'hôtellerie aussi a pas mal écopé aussi sur les prix. Et il y a des points d'entrée aujourd'hui avec des bons niveaux d'exploitation qui sont très intéressants selon nous.
1: D'accord. Donc, mais est-ce que ça veut dire qu'il suffit aujourd'hui de bien acheter pour s'assurer des performances durables? C'est un peu ce qu'on nous vend depuis plusieurs années.
2: Ce qui est intéressant, c'est qu'on regarde tous les acteurs regardent le marché et on voit pas forcément la même chose. C'est un peu cette notion de risque embarqué qui moi m'est chère. C'est de dire que c'est un peu la sécurité passive finalement des véhicules. On peut faire le même voyage avec deux véhicules différents, pas dans le même niveau de sécurité. Il faut toujours être ultra sélectif sur la qualité du preneur. L'usage, est-ce que l'usage est optimisé, est-ce qu'il est pérenne, et la force des baux, quelles sont les durées d'engagement, ce qu'on appelle les WOB, les durées d'engagement ferme. Donc soigner vraiment tous les paramètres d'une acquisition immobilière, bien négocier le prix aussi, ça fait partie aussi de la valeur future.
1: Ce que vous voulez dire, c'est que toutes les SCPI aujourd'hui qui achètent, c'est essentiellement des diversifiés. En fait, elles achètent pas forcément dans les mêmes secteurs, pas dans les mêmes conditions de risque, et donc il y a aucune garantie sur leur performance future.
2: Par définition, les performances passées présagent pas les performances futures. Il y a pas de garantie. Et c'est vrai qu'on est sur une classe d'actifs aujourd'hui sur les diversifiés qui est particulière. On en reparlera.
1: D'accord. Alors on va passer à vos deux SCPI justement, Crystal Rent et Crystal Life. Elles font partie des véhicules qui ont la chance, je dirais, de collecter. Comment elles profitent de ce momentum qu'on évoquait précédemment?
2: Alors, on a deux paradigmes assez différents. Crystal Rent, qui est une SCPI qui est dans sa 14e année, donc qui n'est pas dans les jeunes SCPI dont on parlera après, qui est un des rares fonds de plus de 10 ans à ne pas avoir fléchi en termes de valeur de constitution, de valeur d'expertise. Au contraire, parce que justement, on a été avec Crystal Rent sur un domaine des grandes enseignes, donc du commerce, ce qui était l'ancien gros mot des SCPI, mais avec une mécanique où on a été chercher un peu le bas de la pyramide de Maslow, les secteurs les plus résilients, principalement les distributions alimentaires, qui fait les beaux jours aujourd'hui d'ailleurs des diversifiés, mais deux grandes enseignes de distribution alimentaire, jardinerie, bricolage, gastronomie française.
1: Elle continue à collecter, donc elle continue à investir aussi.
2: Elle continue à investir et on est aujourd'hui toujours sur des grandes enseignes. On s'oriente, si je donne des exemples, plutôt sur des enseignes qui sont à fort flux, comme Action par exemple, hein, qui est une des enseignes préférées des Français et qui se développe beaucoup. On est plutôt sur ces typologies, donc pas simplement l'alimentaire en effet, mais que des grandes enseignes, que des grands groupes.
1: D'accord, l'autre c'est Crystal Life, plus récente.
2: Plus récente, une jeune vieille, lancée en 2021, avec un patrimoine forcément beaucoup plus récent, et qui est une pure diversifiée, pas de classe d'actifs majeure, tout le champ de l'Europe continentale aussi en investissement. On a été aussi en dehors de l'Europe, on pourrait y revenir. En diversifié, c'est en effet beaucoup plus adaptable dans le contexte d'aujourd'hui. C'est aussi un niveau de rentabilité qui est bien supérieur aujourd'hui.
1: Un mot sur les prévisions de taux de rendement pour 2025, si on a le droit de le dire.
2: Au moins 5%, j'ai envie de dire comme d'habitude depuis 14 ans sur Crystal Rente, au moins 6,5% sur Crystal Life comme on l'a fait l'an passé. Et avec une hausse récente de la valeur de part aussi sur Crystal Life en novembre dernier.
1: On y reviendra. On va parler maintenant plus précisément du marché des SCPI. Alors, on vient de parler de rendement. Le nouvel indicateur de performance obligatoire pour les SCPI, c'est la performance globale annuelle. C'est-à-dire qu'on ne peut plus uniquement communiquer sur le taux de distribution. Il faut ajouter la variation en capital du prix de la part. Donc vous, effectivement, sur Crystal Rente et maintenant sur Crystal Life, il y a souvent des augmentations de prix de part. Mais est-ce que ça ne va pas modifier, à partir du moment où cet indicateur va s'imposer, la façon dont les gestionnaires vont gérer, je dirais, leur présentation de résultats, arbitrage entre hausse de prix de part ou taux de distribution plus élevé, parce qu'évidemment, à chaque fois qu'on augmente le prix de part, ça réduit le rendement officiel de l'année suivante.
2: Alors c'est un savant équilibre, en effet, entre distribuer de la valeur, c'est-à-dire de la restituer la hausse du prix du patrimoine en valeur de part, et maintenir un niveau de taux de distribution qui est, j'allais dire, sexy, ou en tout cas attirant pour les épargnants au long terme, parce que l'idée, c'est la stabilité des flux aussi en SCPI. Hein. C'est mieux de donner longtemps le même taux de distribution que d'être performant 2 ans et de s'écrouler après. Après, sur ce nouvel indicateur, ça a peut-être incliné certains gérants, en effet, cette année, à aligner des hausses de valeur pour avoir un PGA plus sympathique, mais la création de valeur en hausse de part, c'est quelque chose qui se décide au départ à l'investissement, c'est-à-dire dans le soin qu'on a sur la négociation des prix, sur le potentiel aussi d'usage de l'actif. Donc c'est pas une stratégie que les opérateurs peuvent mener si ça n'a pas été pensé au départ et si c'est pas une habitude aussi de gestion, et c'est relativement rare aujourd'hui.
1: Pour une bonne SCPI, c'est un peu la cerise sur le gâteau que il y a une revalorisation en fait de l'actif sous gestion, sachant qu'on cherche d'abord le rendement, c'est ça.
2: Oui, je pense qu'il faut être sur des standards de rendement qui sont attractifs sur de l'immobilier. Ça reste de l'immobilier long terme, mais attractif. Après, c'est une stratégie de gérant et très peu le font. Nous, on a toujours eu cette logique, quels que soient les modes aussi, d'avoir cette stratégie de restituer de la valeur par hausse de part aux associés. Sur Crystal Rente, je le disais, c'est 14% de hausse du prix de souscription en 14 ans. Donc, on a cette logique-là et on la réplique. Mais ce sera, voilà, cette stratégie, elle est au long terme. Elle peut pas être uniquement sur la naissance d'un nouvel indicateur.
1: Alors, j'ai dit qu'on parlait du marché des SCPI. Donc, je dis que vous faisiez partie de ceux qui collectent. Simplement, depuis 3 ans, la collecte s'est effondrée et le nombre d'acteurs a augmenté de façon assez incroyable, parce qu'il y a eu plus d'une trentaine de SCPI qui ont été lancés. Et est arrivé ce qui devait arriver. Il y a une SCPI qui a jeté l'éponge faute de collecte. Donc je précise d'ailleurs qu'il n'y a pas eu de casse financière puisque tous les souscripteurs ont été remboursés intégralement. Mais on peut craindre que d'autres SCPI lancés récemment subissent le même sort. Vous en pensez quoi ?
2: Je pense que dans un marché qui collecte 50% de moins qu'en 2022, il n'y a pas de place pour tout le monde et qu'il faut avoir finalement des fonds qui ont prouver leur robustesse ou qui montrent aussi un potentiel de captation aussi de performance immobilière, et que dans un marché qui est beaucoup plus centré, puisque il y a 10 acteurs qui font 80% de la collecte aussi, donc c'est vrai qu'en collectant moins de 5 millions d'euros par trimestre, c'est difficile pour une SCPI de procéder des acquisitions, de développer une stratégie aussi bonne soit-elle. Donc en termes de flux aujourd'hui, c'est difficile qu'il y ait autant d'opérateurs. Et voilà, la SCPI, c'est un travail aussi au long terme, donc c'est pas une martingale.
1: Une des critiques que font les nouveaux entrants, justement, ceux qui ont du mal à s'en sortir, c'est de se retrouver face à des réseaux de distribution de plus en plus aussi concentrés, de plus en plus exigeants. Vous qui avez l'expérience de 15 années de distribution, est-ce que c'est quelque chose que vous ressentez et comment on peut s'adapter à cette évolution du marché de la distribution, justement ?
2: Le spectre sur la collecte de des gens qui font tout seul, jusqu'au conseiller en gestion de patrimoine indépendant tout seul, aux gros groupements ou aux grosses banques, le spectre est large. Et il reste large, il y a énormément d'entrants aujourd'hui en gestion de patrimoine, avec des nouveaux cabinets qui s'ouvrent. Après, les tickets d'entrée d'animation, parce qu'il y a du digital, parce qu'il y a de la communication, parce qu'il y a du réglementaire, sont beaucoup plus hauts aujourd'hui, donc ça demande aux maisons de gestion de s'aligner, mais c'est plutôt à la faveur de la qualité aussi qu'on restitue. Et c'est vrai qu'il y a sur des gros distributeurs du marché, nous on a envie d'être présents tous, et ça demande des tickets d'entrée, mais financiers et humains, parce que il faut aussi, on l'a toujours fait chez Intergestion, consacrer des moyens humains aussi à l'animation terrain, à être au contact aussi des demandes des associés et des partenaires. Donc ça demande un dispositif important, et peut-être que oui, ça limite les seuils d'entrée.
1: D'accord, donc c'est-à-dire qu'il y a un coût d'entrée sur ce marché. Il nous reste 1 minute 30 simplement. Donc il y a une autre tendance du marché dont je voudrais qu'on parle, c'est celle des véhicules 100% hors France. C'est essentiellement pour des raisons fiscales, visiblement, mais pas que. Aujourd'hui, des souscripteurs ne veulent plus investir dans des SCPI qui sont investis en France. Qu'est-ce que vous pensez de cette tendance, justement? Est-ce qu'elle est pérenne et est-ce qu'elle est légitime?
2: Moi, j'ai tendance à me méfier personnellement des dogmes. Donc, en fait, quand on fait de l'immobilier que pour des raisons fiscales, on sait que généralement, ça finit pas bien. L'avantage aujourd'hui d'investir hors France, il est double. Le premier, c'est pour moi d'aller chercher des gisements de croissance. Et aujourd'hui, c'est très différent. C'est plus la France et l'Allemagne qui mènent l'Europe, mais différents pays. Exactement. Donc, il y a vraiment des foyers de croissance à aller chercher en immobilier pour nous. Donc, ça fait du sens. Et puis, c'est vrai qu'on achète avec le même niveau de sécurité beaucoup plus rapidement en dehors de France qu'en France. Et ça pose un problème. Il faut 8-9 mois pour acheter en France, 3 mois, 4 mois pour acheter à l'étranger. Donc, dans la conversion de la collecte, c'est aussi au bénéfice des associés, c'est un point clé. Après, exclure la France, c'est quand même 25% des transactions dans le tertiaire, c'est un peu dommage de se priver
1: d'opportunités. Du coup, combien moins d'investisseurs sur la France, ça représente de moins en moins des transactions mondiales. Mais est-ce que ça veut dire qu'on va imaginer des SCPI qui sont, parce que maintenant il y en a quelques-unes, qui sont 100% hors France et de façon durable?
2: Oui, je pense que c'est une demande des associés, puisque TMI, à partir de 30 et surtout 41, on vient quand même, c'est plus qu'un rabot fiscal, c'est un sabre. Mais globalement, c'est dommage de se priver des opportunités. Il faut s'ouvrir à l'Europe, mais pour des raisons de croissance ou de qualité d'actifs ou d'usage, mais pas simplement pour l'aspect fiscal, selon moi, sinon ça durera pas forcément longtemps.
1: Il nous reste 15 secondes. Juste une question. J'ai dit que vous faisiez partie de ceux qui collectaient. Il y a eu beaucoup de nouveaux entrants sur le marché, et en général, les gens ont tendance, quand ils réussissent, à dupliquer le modèle. Est-ce que vous êtes tenté par un nouveau lancement?
2: On regarde forcément les choses, mais d'un autre côté, il faut apporter de l'innovation, répliquer des choses qui sont déjà faites. Pour moi, ne ferait pas d'intérêt ni pour le marché, ni pour nous. Donc, on regarde ça avec attention, mais on se projette pas pour l'instant.
1: D'accord, bah écoutez, on en reparlera. Frank Ingels, merci beaucoup.
2: Merci à vous.
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1: Bonjour à toutes, bonjour à tous. Alors, nous recevons aujourd'hui Jean-François Chory. Jean-François, bonjour.
2: Bonjour Frédéric.
1: Alors, je rappelle pour ceux qui ne vous connaissent pas que vous êtes le directeur général d'Advenis Reim. Advenis Reim, c'est environ 1,3 milliard d'actifs immobiliers européens. Et dans l'actualité du groupe Advenis, cette fois pas de Advenis Reim particulièrement, il y a la reprise des activités de WeSeed dont on parlera tout à l'heure. Mais on va d'abord parler du marché des SCPI et de leur valorisation. Vous gérez, vous, trois SCPI, dont l'une d'entre elles, Elialis, a récemment relevé le prix de sa part. Elle n'est pas la seule à l'avoir fait. Cette série de revalorisations, on peut vous poser la question, je vais vous poser d'abord la question entre guillemets naïve. Est-ce que c'est le signe que les marchés immobiliers, les prix des actifs immobiliers sont stabilisés, voire repartis à la hausse?
2: Alors la réponse est oui et non. Une réponse de Normand. Oui, dans le sens où certains marchés, et c'est là où il faut spécifier qu'en Europe, on a la chance de pouvoir d'une part investir sur tout l'arc européen et voir pour certains plus loin que ça aujourd'hui. En tout cas, en Europe, on a la chance d'avoir des marchés économiques qui fonctionnent de manière un petit peu différente. Et en ce qui nous concerne pour la SCPI et l'Elialis, c'est le cas puisque c'est un marché qui, depuis plus de 5 ans maintenant, surperforme la moyenne des pays européens en termes de croissance de PIB.
1: Vous êtes sur l'Europe du Sud. Hein.
2: Oui. Et donc, l'Elialis est investi essentiellement en Europe du Sud. Et donc, c'est un marché qui surperforme, comme je le disais, en termes de PIB, en termes de baisse de chômage, en termes de dette publique, avec une décélération, en tout cas une baisse de la dette publique, montée du tourisme, enfin voilà, je ne vais pas refaire le pitch dans sa globalité, mais ce qui est rassurant, c'est que on voit que quand économiquement un pays ou une zone va bien, ça rejaillit forcément sur l'immobilier, avec de la demande locative, avec des loyers qui ont tendance à monter et avec des prix qui ont aussi tendance à monter. Alors ça a deux effets. Pour ceux qui ont du stock, c'est notre cas puisqu'on a investi depuis 6 ans sur la zone ibérique entre l'Espagne et le Portugal. Bien, ça a tendance à revaloriser notre portefeuille et donc mécaniquement, et c'est pour ça qu'on vient de revaloriser la part de la SCPI et l'Elialis de 2%. Ça a tendance effectivement à faire augmenter notre valorisation du patrimoine. Par contre, à très court terme, quand on veut investir, on achète un petit peu plus cher qu'il y a quelques années.
1: Ma question aujourd'hui, les taux de rendement sur ces marchés, ils ont baissé. Enfin, je veux dire les taux d'acquisition, les taux de rendement à l'acquisition.
2: Oui, en ce moment, ils sont en train de baisser. Les dernières analyses, en tout cas sur 2025, sont en train de montrer que les taux de rendement, quelle que soit la classe d'actifs, hein, que ce soit bureau, il n'y a que le bureau qui résiste pas trop mal, parce qu'effectivement, le bureau avait eu tendance à être un petit peu moins recherché par tous les investisseurs. Mais si vous prenez le retail, la logistique, l'hôtellerie, c'est des rendements qui ont tendance à baisser. Donc quand on dit que les rendements baissent, ça veut dire que les prix sont en train d'augmenter, tout simplement.
1: Tout à fait. Alors, on a parlé de l'Europe du Sud. Vous êtes aussi avec une autre SCPI présente sur l'Allemagne. Notamment en bureau. Quid de ce marché aujourd'hui?
2: Alors c'est un marché qui a souffert depuis 2-3 ans, hein. C'est clair, comme tous les marchés, les grands marchés, en tout cas la France en fait partie, et la Grande-Bretagne, notamment après 2022 et la remontée des taux. Aujourd'hui, on a la chance d'être investi sur l'Allemagne à 100% sur la SCPI Eurovalis, avec un gouvernement qui a pris des décisions assez importantes depuis le début de l'année. Réinvestissement massif dans les outils de production, dans la recherche et développement, accompagnement des entreprises en termes d'amortissement exceptionnel sur les 2-3 prochaines années. Et donc ça a eu pour conséquence, la semaine dernière par exemple, d'avoir un carnet de commandes de plus de 50 milliards sur les entreprises de défense, puisque la défense en fait partie, l'énergie renouvelable en fait partie, les infrastructures font partie de ce plan. Un plan à plus de 500 milliards au niveau de l'État, plus appel à la dette, ce qu'il n'avait pas fait depuis la réunification allemande. Et un accompagnement des entreprises, puisque 61 entreprises ont décidé d'injecter 630 milliards d'investissements dans les 3 prochaines années.
1: Donc sur les bureaux, c'est bien.
2: Sur l'immobilier, c'est bien. Et sur les bureaux, on commence à voir effectivement une reprise. Ça se matérialise par deux facteurs. De la vacance qui baisse dans les cœurs de ville. Ça, c'est assez similaire à toutes les grandes capitales européennes. Et donc de la demande de nouveaux bureaux, des volumes de transactions qui commencent à remonter. Et des grosses opérations. Parce que le marché allemand, il faut le rappeler, c'est en règle générale 2 à 3 fois plus important en termes de volume de transactions que la France sur une année classique. En règle générale, le marché allemand est pas mal accompagné sur des gros deals, ce qu'on appelle des deals à plus de 100 millions d'euros.
1: Et ceux-là, ils reviennent.
2: Et ceux-là, ils sont en train de revenir. Il y a eu quelques transactions cette année et il y a déjà, dans le carnet de commandes, si je peux dire, des gros opérateurs, des investissements à plusieurs centaines de millions d'euros qui sont en train de revenir sur le marché allemand. Donc ça, c'est plutôt bon signe. Et pour finir sur le marché allemand, voilà, les économistes traduisent tous les investissements qui sont faits en Allemagne par une croissance de PIB de 2% en moyenne sur les 10 prochaines années. Et donc ça, ça devrait avoir une incidence positive sur le marché allemand bientôt.
1: Donc effectivement, les prix peuvent remonter, en tout cas se stabiliser. Ça, c'était la réponse à la question naïve sur la revalorisation des prix de part. La question moins naïve, c'est que depuis que on a instauré la performance globale annuelle, la revalorisation des parts rentre dans le calcul de la performance, et on peut pas s'empêcher de penser que le nombre de revalorisations depuis la fin de l'année notamment est lié à cet indicateur. Deux questions, qu'est-ce que vous en pensez? Est-ce que cet indicateur peut modifier la façon dont les gestionnaires de SCPI gèrent la présentation de leurs résultats, et quelle est la doctrine d'Advenis sur ce sujet?
2: Alors, effectivement, l'AMF, hein, puisque c'est l'autorité de marché financier qui nous impose aujourd'hui d'avoir un autre indicateur que le TRI ou que le taux de distribution simple, a mis en place le PGA, c'est-à-dire la performance globale annualisée, qui cumule le taux de distribution, c'est-à-dire ce que les SCPI versent en termes de dividendes à des associés, plus la revalorisation de la part entre le 1er janvier d'une année et le 1er janvier de l'année suivante. Donc il y a un phénomène d'opportunisme entre guillemets des sociétés de gestion qui ont la capacité.
1: Oui, il faut parce avoir la capacité de le faire, bien sûr.
2: Faut pas oublier que voilà, si on augmente le prix de part, c'est qu'a priori il y a une raison à ça, c'est que les valorisations des actifs sous-jacents réalisées notamment par les experts, aujourd'hui on a deux expertises par an, peuvent effectivement donner l'occasion et l'opportunité d'augmenter les prix de part. Donc c'est vrai que comme la première communication du PGA va être en 2026, enfin en 2026, forcément tous ceux qui avaient la capacité d'augmenter leur prix de part sont en train de le faire d'ici la fin de l'année.
1: Mais c'est pas vous, vous l'avez pas fait du tout pour ça.
2: Nous on l'a fait pour ça, bien sûr, il faut pas non plus être naïf, et on l'a fait aussi parce que on avait un potentiel et on a un potentiel de revalorisation du prix de part qu'on n'avait pas encore touché.
1: Il faut que ça reflète de toute façon la valeur de la
2: part. Parce que ça reflète la valeur de la part et effectivement la valorisation du patrimoine de la SCPI. Donc il faut aussi qu'il y ait une corrélation entre la valeur du patrimoine et effectivement cette augmentation du prix de part.
1: Quels sont les SCPI qui vont en plus en bénéficier? Parce qu'en fait on sait que celles qui ont le plus souffert, qui ont annoncé des baisses de 30 à 40% de leur prix de leur part, les vieilles SCPI, pour faire rapide, elles pourraient peut-être dans les années qui viennent remonter leur prix de part.
2: Alors à court terme, je ne pense pas, parce qu'il y a eu effectivement beaucoup de baisses assez fortes et je pense qu'il y a quand même un travail d'asset management, en tout cas de gestion du parc immobilier, notamment de bureaux et notamment en France, en deuxième périphérie parisienne, où il y a encore du travail à faire et ça n'a pas été traité aujourd'hui, il n'y a pas suffisamment de demandes locatives sur ces actifs-là. Donc je pense que là, on n'est pas encore sur un sujet de revalorisation de prix de part. Par contre, donc à court terme, effectivement, c'est plutôt les SCPI récentes, on va dire 5, qui ont moins de 10 ans et qui n'ont pas forcément beaucoup de stock et qui ont beaucoup acheté depuis 4-5 ans. C'est plutôt celles-ci qui vont revaloriser leur part. Et on peut imaginer que dans quelques années, quand le travail d'asset management aura été fait sur les SCPI qui ont baissé de 20, 30, 40% pour certaines, devraient bénéficier effectivement de cette remontée de prix de part et donc de ce fameux PGA. Et
1: quelles seront les grandes gagnantes du PGA? Alors, on va parler du marché de nouveau des SCPI, mais cette fois sur les lancements. Il y en a eu beaucoup, une trentaine ces trois dernières années. Vous en avez lancé une chez Advenis Rheim sur un segment jeune, on va dire, elle s'appelle Eden. Son objectif, c'était de conquérir une nouvelle clientèle plus jeune, justement. Alors, où en est cette SCPI en termes de déploiement et est-ce qu'elle a réussi à atteindre sa cible?
2: Alors oui, puisque on va finir l'année autour de 40 millions de capitalisation. La SCPI Eden, elle a juste un an, puisqu'on a fêté son premier anniversaire le 4 décembre. Donc ce qui est plutôt bien
1: pour ouais, dans le marché, c'est
2: pour,
1: bien, ouais.
2: pour un premier exercice. Ensuite, on a effectivement déployé sur des pays sur lesquels on avait souhaité se déployer, c'est-à-dire plutôt l'Europe du Nord. Donc on a acheté deux actifs en Hollande, on a acheté deux actifs en Royaume-Uni. On est en train d'en acheter un troisième où normalement on devrait le signer avant le 31-12. Et on a acheté aussi un actif en Irlande, dans le plein centre, dans le cœur de Dublin, puisque c'est un actif de coworking, donc dans le QCR.
1: Donc c'est-à-dire qu'elle achète, donc elle a collecté, mais est-ce que justement, parmi les associés de cette nouvelle SCPI, il y a les jeunes que vous cibliez?
2: Oui, on a constaté, alors il y a de tout, hein, bien entendu, puisque les investisseurs SCPI restent aussi sur une population un peu plus âgée, entre guillemets, plus de 50, on va dire ça comme ça, dont je fais partie. Et par contre, on l'avait créé avec une part assez faible, 50 euros par part, pour permettre des versements programmés. Et on constate depuis le début de l'année, et notamment depuis mars où on a lancé l'épargne programmée plus le réinvestissement de dividendes, qu'une souscription sur 4 à peu près est non seulement avec un capital, c'est 1000 euros par part minimum, et ensuite avec un versement programmé à partir de 50 euros. Donc oui, on a effectivement beaucoup plus que ce qu'on avait par le passé, notamment par rapport à cette SCPI qui a été créée pour ça, des investissements programmés sur cette population plus jeune.
1: D'accord, donc ça marche, tant mieux. Parce que d'autres SCPI n'ont pas eu cette chance. Il y en a une qui a mis la clé sous la porte récemment. Je l'ai dit, le marché, il y a eu beaucoup de lancements. Est-ce que vous croyez qu'aujourd'hui, il y a trop de SCPI sur le marché? Et à qui la faute? Est-ce que c'est des gens qui rentrent sans être vraiment au fait des contraintes de ce marché? Ou est-ce que c'est la distribution qui est devenue trop dure, si je puis dire, enfin, ou trop concentrée?
2: Il y a un peu de tout. La réponse, elle est multiple. Je pense qu'il y a eu beaucoup de lancements de nouvelles SCPI depuis quelques années. Il y a à peu près une quarantaine, je crois. Vous connaissez peut-être mieux les chiffres que moi, mais c'est à peu près ça. Donc forcément, ça a bien changé la nature du marché. Ça, c'est le premier point. Et avec une offre pléthorique aujourd'hui. Ensuite, il y a eu des nouvelles SCPI, donc des nouvelles sociétés de gestion qui se sont créées et qui ont profité de ce momentum un peu déstabilisé des anciennes SCPI qui étaient les plus importantes du marché pour prendre la place. Bon, sauf qu'on s'improvise pas non plus société de gestion, on s'improvise pas non plus distributeur. Il faut connaître les connexions, que ce soit des banques, des assureurs, des conseillers en gestion de patrimoine indépendant. Et donc certaines aujourd'hui souffrent déjà de ça. Et en plus de ça, quand vous avez une pléiade d'offres avec effectivement beaucoup de produits nouveaux. Certains CGPI ou certains distributeurs se rassurent en allant souscrire là où ils ont l'habitude et en concentrant effectivement leur collecte les mêmes sociétés de gestion.
1: Ou sur des marques, effectivement.
2: Ou sur des marques. Et donc, effectivement, ce qu'on constate aujourd'hui, c'est qu'il y a une concentration de la collecte sur une dizaine d'acteurs, quinzaine, on va dire, et effectivement, déjà des difficultés de collecte pour beaucoup de nouveaux véhicules qui sont lancés ces derniers mois.
1: Alors, il nous reste très très peu de temps, on a même débordé. Juste une dernière question sur, je disais en introduction que Advenis, le groupe Advenis avait racheté WeSeed. Il y a eu d'autres opérations dans le secteur des gestionnaires de SCPI. Il y a eu Altixia qui est en cours d'acquisition. Il y a Foncière et Territoire qui vient d'être racheté. Est-ce que ce mouvement d'adossement ou peut-être de début de concentration va se poursuivre et selon quelle logique? Il vous reste 30 secondes.
2: Alors oui, ça va se poursuivre pour les mêmes raisons que je viens de citer, c'est-à-dire que pour bien gérer un des véhicules SCPI, pour bien gérer une société de gestion, il faut avoir suffisamment de capitaux pour investir, non seulement dans les actifs, mais aussi dans les hommes, au niveau des sociétés de gestion, que ce soit dans la distribution, que ce soit dans la conformité, dans la cybersécurité, dans beaucoup de domaines aujourd'hui, dans l'ESG. Et donc, il faut avoir une taille critique, et toutes ces nouvelles SCPI ou cette société de gestion qui n'atteindront pas cette taille critique assez rapidement, vont effectivement certainement faire l'objet de rachats. Et donc ça fait partie des éléments qui vont apparaître dans les mois qui viennent.
1: Donc il faut s'attendre à ce qu'il y ait une concentration autour des gros acteurs sur le marché de la SCPI, comme on a vu dans les actifs financiers.
2: Oui, et comme on le voit dans la gestion de patrimoine, où il y a une concentration des gros acteurs pour les mêmes raisons, avoir une puissance économique suffisamment importante pour pouvoir subvenir et répondre aux besoins et aux demandes, que ce soit des régulateurs, que ce soit des distributeurs, que ce soit des clients.
1: Eh bien, on va rester sur les clients. Merci Jean-François et à bientôt.
2: Merci, au revoir.
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1: Il est 15h.
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3: Bonjour à tous. Comment des passagers du navire MV Andius ont-ils été contaminés par l'antivirus? Pour tenter de répondre à cette question, une mission scientifique argentine va se rendre la semaine prochaine à Ushuaia, d'où est parti le bateau évacué à Tenerife. Tous les cas contacts d'ailleurs présents en France ont été testés négatifs. Le militant anti-narcotrafic devenu adjoint au maire de Marseille, Amine Kessassi, dénonce les conséquences gravissimes en termes de sécurité des fuites parues dans la presse autour de l'enquête sur l'assassinat de son frère Mehdi dans une déclaration transmise hier par ses avocats à l'AFP. Sur la croisette robe de gala ou short de plage, le chien renifleur ne fait pas de différence pour traquer cocaïne et cannabis tout au long du festival de Cannes qui attire dans son sillage aussi bien le gotha du cinéma que les vendeurs et les consommateurs de drogue. Lorsqu'ils s'approchent, les festivaliers sont parfois surpris de sentir un museau les renifler pendant quelques secondes. Pendant le festival où la fête bat son plein chaque soir jusqu'au 23 mai, le maire de Cannes, David Lissner, a réclamé une opération ciblée de lutte contre les stupéfiants. Le procureur de Grasse a répondu favorablement à ces opérations. Le Festival de Cannes, c'est aussi ses nombreuses soirées sur les plages de la Croisette avec son lot d'invités de marque et de stars pour la chanson ou le mix. Exemple cette semaine avec le DJ Moziman venu lancer Akili et Mirari sur la plage Croisette Beach. Alors, est-il difficile de mixer pour un public cannois? Voici la réponse de Moziman.
4: Tous les publics sont très différents. Et moi, j'aime bien être challengé, justement. J'aime bien me retrouver peut-être un peu plus en difficulté sur un public cannois où les gens sont pas venus pour m'écouter jouer, où les gens sont venus pour passer un moment sympa. Je vais essayer de m'adapter, je vais essayer de partager et de pas trop me prendre la tête.
3: Et Moziman se produira une fois de plus ce soir sur une plage de la Croisette avant de s'envoler demain samedi pour Ibiza. Voilà, c'est la fin de ce flash. Merci de l'avoir suivi. Je vous souhaite une excellente journée en notre compagnie.
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6: Il y a parfois des rendez-vous qu'il ne faut absolument pas rater. Encore faut-il les repérer, les organiser, j'allais dire les mettre en scène, en tout cas, les célébrer. Et pour cette émission de Complètement à l'Ouest, aujourd'hui fait partie de ces jours un peu particuliers, puisque nous célébrons à la fois la 60e émission et mon invité de ce jour n'est autre que celle que j'accueillais pour la première fois au micro de cette même émission, un certain 17 septembre 2019. 6 années se sont écoulées et 59 émissions plus tard, Complètement à l'Ouest tient toujours son cap, celui d'un moment où l'éclectisme est la boussole et la qualité des invités notre étoile. C'est parti pour cette 60e émission, larguons les amarres et voguons à l'Ouest, cap à l'Ouest, Complètement à l'Ouest.
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6: Bonjour Laetitia Vito.
7: Bonjour Philippe.
6: Et un très chaleureux bienvenue pour la deuxième fois au micro de Complètement à l'Ouest. Vous connaissez forcément la fameuse réplique « Il faut que tout change pour que rien ne change » attribuée à Alain Delon dans Le Guépard de Luschino Visconti. Et de changement, il en fut et il en est toujours question à ce micro qui, au fil des mois, a vu et voit défiler philosophes, scientifiques, musiciens, géopolitologues, diplomates, journalistes, géographes, botanistes, spécialistes du numérique, de l'espace, de la jeunesse, du parfum, de l'énergie nucléaire. J'arrête là mon énumération car depuis presque 7 années, Complètement à l'Ouest ne se met strictement aucune barrière tant nos thèmes ont été et sont des plus variés. Laetitia Vito, je l'avais dit lorsque je vous avais accueilli pour la première fois à ce micro, vous êtes à la fois auteur et conférencière, spécialiste des transformations du travail. Vous avez déjà publié du labeur à l'ouvrage, c'était en 2019, ainsi que En finir avec la productivité en 2022. Et vous venez de publier, il y a quelques semaines, L'atout âge, paru aux éditions Erol, livre dans lequel vous explorez un sujet essentiel et trop peu discuté, la place de l'âge au travail. Je n'oublie pas de dire que vous êtes aussi l'auteur d'une newsletter hebdomadaire.

0: Nouveau départ, nouveau travail, dans laquelle vous analysez les mutations du travail. Bref, chère Laetitia Vito, vous êtes, c'est le moins qu'on puisse dire, une observatrice très affûtée sur tout ce qui touche de près ou de loin à cette idée, à cette réalité qu'est le travail dans nos sociétés. L'écrivain britannique du début du XXe siècle, Jérôme K. Jérôme, avait cette phrase qui ne manque pas de saveur, en tout cas je pourrais sans problème la graver au fronton de mon domicile, « J'aime le travail ». Il me fascine, je peux rester des heures à le regarder. Laetitia Vito, je ne vous en voudrais pas si vous n'étiez pas au courant ou si vous aviez oublié que nos émissions commencent toujours par un court extrait sonore, histoire de se mettre dans l'ambiance du thème de l'émission. Et là, nous allons entrer de plein pied dans notre sujet, c'est-à-dire le travail et la diversité générationnelle. On l'écoute.
1: Benjamin, je vais vous poser une de nos questions les plus révélatrices pour tous nos stagiaires. Alors soyez genre, il faut que je cogite à max, ok? Vous vous voyez où dans 10 ans?
2: À 80 ans.
3: Un conseil avant que j'aille la voir?
4: Elle déteste quand on cligne pas les yeux, ça la rend dingue.
2: Bonjour Jules, je suis Ben, votre nouveau stagiaire.
4: Ravi que vous trouviez ça amusant aussi.
2: Mieux vaut en rire.
4: Je vous enverrai un email dès que j'aurai besoin de vous.
2: J'attends de vos nouvelles, monsieur. Oh, pardon, vraiment désolé.
5: Vous êtes le nouveau chauffeur de Jules?
2: Non, à vrai dire, je suis son stagiaire.
6: Ça, c'est très très drôle.
4: Mon stagiaire trouve à s'occuper.
7: Monsieur Convivialité, tout le monde l'adore.
2: Qui s'habille bien, impressionne. On rentre sa chemise, pourquoi est-ce que plus personne ne rentre plus rien? C'est pour toi qu'il faut le demander.
4: Je suis Fiona, la masseuse maison.
2: Ben.
4: Quel effet ça vous fait?
2: Oh, c'est tout à fait bon.
8: T'es pas aussi vieux que je pensais, en fait.
7: Nos investisseurs pensent qu'un PDG aguerri pourrait te soulager efficacement.
4: Fais-moi donner des cours de PDG.
2: Je n'ai jamais rien connu de tel dans ma vie, ce truc énorme, magnifique, passionnant que vous avez créé. N'oubliez pas qui a fait ça. De bons moments.
4: C'est dans ces moments qu'on a besoin de quelqu'un sur qui on peut compter. Parce que vous êtes mon...
2: stagiaire.
4: Eh bien, j'allais dire stagiaire slash meilleur ami.
0: Voilà, vous avez peut-être reconnu la bande annonce du film Le Nouveau Stagiaire en anglais The Intern, qui met en scène Robert De Niro, 70 ans, et qui devient le stagiaire senior, on l'a compris, pour une start-up de mode fondée par, et dirigée par Jule Austin, interprétée par Anne Hathaway. J'ai bien sûr pas choisi cet extrait vidéo au hasard du fait que votre ouvrage, L'Atout Âge, a pour sous-titre Si nous changions de logiciel dans notre rapport à l'âge. Alors, avec cette sympathique comédie sortie il y a une dizaine d'années, tout se noue autour de stéréotypes générationnels, certes un petit peu caricaturaux, mais tellement véridiques, technophobie, rigidité, vitesse, zapping, code vestimentaire, avec bien sûr ce happy end à l'américaine, sous forme de message, il faut savoir dépasser tout ça et célébrer la complémentarité. Et ce qui m'amène très directement, Laetitia Vito, ma première question, qui est centrale de votre livre, puisqu'il s'agit de l'âge, sujet dont on parle très régulièrement dans les médias, en particulier bien sûr avec le sujet des retraites. Alors il y a l'âge que nous avons, il y a celui que nous avouons, il y a celui que nous voudrions avoir, celui qu'on nous prête, celui qu'on nous donne, celui que nous défendons. Bref, Laetitia Vito, qu'est-ce que l'âge ?
9: Quelle belle question à laquelle il faudrait plusieurs heures pour répondre, tant cette question simple, en fait, appelle une réponse complexe. L'âge, comme vous venez de le dire, c'est une notion plurielle. Il y a ce dont on parle souvent, qui est l'âge chronologique, l'année de naissance, celle qui est inscrite sur nos papiers d'identité, celle qui est enregistrée à l'état civil. Et cet âge chronologique, on a une espèce d'obsession pour lui. Hein. Quand on dit à quel âge, on pose la question concernant l'âge chronologique. Et pourtant, dans l'histoire de l'humanité, l'âge chronologique, on s'en contrefichait pendant l'essentiel de notre histoire. On ne savait pas quel âge chronologique on avait. On ne s'est mis à célébrer les anniversaires que très récemment dans l'histoire. C'est à peu près un siècle que ça s'est massifié, ce genre de rituel, de célébrer les anniversaires. Un peu plus d'un siècle, puis avant ça, c'était la bourgeoisie qui le faisait. Donc pourquoi est-ce qu'on s'est mis à enregistrer les naissances? D'abord, deux raisons. Alors c'est d'abord l'Église qui l'a fait. Deux raisons, c'était d'abord pour... en gros, avoir les soldats et les contribuables. Donc c'était pour les soldats et pour l'impôt. Et puis, au 19e siècle, ça a permis d'ouvrir un certain nombre de services. Donc c'était quelque chose de beaucoup plus positif. en particulier l'école. L'école de la Troisième République, elle prenait toute une ribambelle de gamins nés la même année pour leur promettre, pour leur proposer une éducation et puis ensuite les envoyer à l'usine. Et on a commencé à fonctionner voilà avec des classes d'âge à qui on offre quelque chose de standardisé. Mais l'âge chronologique n'est évidemment pas le seul. En réalité, si on ne voit pas les trois ou quatre autres que je vais citer maintenant, on n'a qu'une vision très partielle de l'âge. Le deuxième, c'est l'âge biologique. Je veux dire que c'est là que le bât blesse parfois. L'âge biologique, c'est l'âge de nos artères, de nos os, notre cerveau, de voilà, tous les systèmes biologiques qui font notre corps. Et ce qui est intéressant avec l'âge biologique, c'est qu'il peut être plus ou moins, on va dire, inférieur ou supérieur à l'âge chronologique. S'il est inférieur, tout va bien, vous avez une meilleure espérance de vie, vous avez potentiellement plus d'années à en profiter quand vous aurez l'âge chronologique d'arriver à la retraite. Et puis, en revanche, vous pouvez aussi avoir un âge biologique supérieur à votre âge biologique, et là, c'est un petit peu plus embêtant. Donc, c'est une histoire d'écart. Et puis, on peut ajouter à l'âge biologique l'âge ressenti. Alors l'âge ressenti, on en parle beaucoup, on a tous, en vieillissant, un âge ressenti, enfin tous, en tout cas, une écrasante majorité d'entre nous avons un âge ressenti inférieur à notre âge chronologique. On oublie un peu quel âge on a. D'ailleurs, passé 40 ans, souvent, on est obligé de faire la soustraction. Je suis née en telle année, on est en telle année. Voilà, c'est pas quelque chose qui est complètement, qui est un élément fixe de notre identité, l'âge chronologique. Souvent, l'âge ressenti, plus on avance en âge chronologique, plus l'âge ressenti est beaucoup plus faible que l'âge chronologique. Et c'est quelque chose de, évidemment, positif, parce que si on se sent jeune, c'est qu'on se sent avoir l'énergie, l'envie de vivre, l'envie de faire, l'envie d'accomplir des choses au travail et ailleurs. Donc c'est un élément, évidemment, très, très positif. Il peut être problématique quand il y a un écart avec les autres âges. Pourquoi ? Parce que si notre âge ressenti est très bas, mais que l'âge biologique est beaucoup plus élevé, eh bien, on peut oublier qu'on est à risque d'un point de vue santé sur un certain nombre de choses et puis ne pas faire les changements de vie qui devraient s'imposer. Si on a un âge ressenti très bas, mais que le quatrième âge que je vais mentionner maintenant est très différent, en l'occurrence l'âge social. Alors, l'âge social, c'est l'ensemble des attentes qui pèsent sur vous en fonction de l'âge que vous avez. Vous arrivez à tel âge, on s'attend à ce que vous ayez fait ceci ou cela. Vous arrivez à 18 ans, il faut que vous ayez votre permis de conduire. Vous arrivez à 22, il faut que vous ayez quitter le domicile parental, et puis si possible que vous soyez en couple. Et puis arrive la trentaine, il faut que vous ayez des enfants, hein, parce que si vous n'avez pas des enfants, vous n'êtes pas dans l'âge social. Il faut que vous ayez atteint tel jalon dans votre vie professionnelle, à tel âge, et ainsi de suite. C'est les attentes qui pèsent sur vous, qui peuvent être très gênantes, parce qu'elles ont un élément déterministe, et que surtout les attentes, ces marqueurs de l'âge, ils sont de plus en plus en décalage avec la réalité des vies fragmentées. C'est-à-dire, il y a plus en plus de jeunes qui passent pas le permis. Plus en plus de jeunes qui se mettent pas en couple, qui veulent pas se mettre en couple. D'autres qui ne veulent pas avoir d'enfants. D'autres qui n'ont pas les moyens de se payer un logement. Et malheureusement, on devrait parler d'immobilier, vous voyez. C'est un gros sujet pour les plus jeunes. Donc, ils restent dans le domicile parental. Ils loupent, voilà, ce marqueur d'âge qui était autrefois associé à l'entrée dans l'âge adulte. Et puis, last but not least, on pourrait citer encore l'âge professionnel. L'âge professionnel, c'est deux choses. C'est le niveau d'avancement dans votre métier ou dans votre carrière. Donc surtout si vous êtes dans une carrière linéaire, on a une des attentes là aussi par rapport à votre niveau d'expertise ou d'expérience. Mais ça peut être aussi l'ancienneté dans un métier. Et c'est très bien d'avoir choisi le stagiaire avec Robert De Niro, parce que voilà, c'est l'exemple un peu extrême, on va dire, de ce cas de quelqu'un qui a un âge chronologique avancé, un âge professionnel aussi, puisqu'il a déjà 40 ans d'expérience, probablement, ou plus, mais qui a, comme ancienneté, zéro. C'est un bébé. Voilà, c'est un bébé. Donc, c'est quand même assez intéressant, parce que on dit toujours des seniors, on va revenir sur ce mot, je sais, hein, mais qu'ils sont chers, ou qu'ils seraient chers. C'est absolument faux lorsque l'ancienneté est de zéro. C'est-à-dire que si vous êtes dans un système où vous bénéficiez de la paye à l'ancienneté, vous allez en effet devenir plus cher à mesure que vous avancez dans votre vie professionnelle. Mais ce n'est pas le cas pour tout le monde. Mmh. Vous avez beaucoup de gens qui changent de métier, qui se reconvertissent, qui deviennent stagiaires à un âge plus avancé. Bon, ça, dans la vraie vie, c'est pas très courant. Hein. Mais voilà. Donc tout ça, c'est intéressant, c'est riche. Voilà, l'âge chronologique, l'âge biologique, l'âge ressenti, l'âge social, l'âge professionnel. Et le diable se cache dans les détails et plutôt dans les écarts les uns avec les autres. Et c'est là qu'on comprend les dynamiques ou les éventuels problèmes liés à l'âge au travail.
0: Alors, au début de votre livre, vous vous attachez à rappeler quelques faits démographiques de la France, histoire de planter le décor. Vous dites d'abord que la pyramide des âges a changé. Je vous cite, faute d'un sol migratoire suffisant, les projections de l'INSEE indiquent qu'à partir de 2040, on devrait voir le nombre d'actifs commencer à diminuer. Bref, que la population active vieillit. Il y a ensuite ce chiffre connu en France, seuls 38% des 60-64 ans travaillent contre 60% en Allemagne ou en Suède.
9: Et alors, c'est déjà plus, hein. 38%, c'est un chiffre qui est déjà... en fait, ça change très, très vite.
0: Il est de combien maintenant ?
9: Alors, on serait plutôt... On a dépassé les 40 largement.
0: C'est voilà, un bon signe.
9: Le nombre de sexagénaires actifs augmente.
0: C'est plutôt une bonne nouvelle. Et enfin, que les stéréotypes liés à l'âge ont dans notre pays la vie dure, tant envers les jeunes qu'envers les seniors. Alors, l'humoriste Gaspard Proust disait que les seniors, ce sont des séniles qui s'ignorent. Alors, une fois qu'on a fait ce constat, néanmoins, quand même, plus de vieux, moins de jeunes avec toujours autant de freins et de stéréotypes, comment est-ce qu'on fait bouger les lignes ? C'est la ligne, c'est évidemment l'axe central de votre livre, difficile de résumer en quelques minutes, pourtant il faut quand même l'essayer.
9: Je vais essayer. En fait, je prends trois grands chantiers dans le livre qui sont le chantier du recrutement, le chantier du développement, ce qu'on appelle dans le monde des ressources humaines le développement des talents. On pourrait dire la gestion des carrières, hein, du point de vue d'une organisation qui emploie des individus. Et puis le dernier chantier, c'est l'environnement de travail et l'organisation du travail. Si on commence par, je vais faire très rapidement, hein, mais si on commence par le recrutement, en fait, sortir de cette, justement, de cette vision figée de l'âge qui accompagne chaque âge d'un certain nombre d'attentes très précises, qui ne collent plus à la réalité des vies qui sont faites de transitions multiples, de gens qui ne se reconnaissent pas en fait dans ces attentes. Donc ça veut dire recruter des gens qui sont pas dans le moule. Donc sortir de cette idée du profil idéal qui va avoir 5 ans d'expérience exactement dans ce métier-là, le bon diplôme, mais alors pas trop non plus parce qu'on imaginera qu'il sera trop cher ou pas assez malléable. Et là, ça concerne plus personne. Qui a exactement le bon nombre d'années d'expérience, le bon âge, la bonne formation ? Personne. Donc c'est la raison pour laquelle beaucoup plus de gens se disent atypiques. Ils disent, moi j'ai un profil atypique. Oui, vous avez un profil atypique, il y a tellement de gens qui ont un profil atypique que atypique est le nouveau typique. Et donc ça, du côté des entreprises et des organisations qui recrutent, ça veut dire recruter des gens, des débutants dans un poste qui ont plus de 40 ans. Des personnes managers qui ont effectivement le bon nombre d'expériences, qui vont être plus jeunes pour manager l'équipe. Et inversement, avoir beaucoup plus de finesse pour accompagner des gens qui vont avoir des parcours plus chaotiques, plus différenciés, avec des transitions, etc. Et il y a un point bloquant très très fort, c'est celui des personnes dont la carrière se tasse, s'arrête, se bloque, parce qu'à un moment dans leur vie, ils ont rencontré un accident. Enfin, ils ont eu un accident de vie. Cet accident de vie, ça peut être quelque chose de très banal, comme avoir 3 enfants quand on est une femme, même 2, hein. Même 1, un enfant handicapé, un conjoint qui a un cancer, soi-même une maladie grave, un parent qui arrive en perte d'autonomie, qui a une maladie, qu'on accompagne en fin de vie. Voilà, des moments qui vont parfois vous obliger à basculer à temps partiel, à devoir en quelque sorte ralentir votre carrière, pas parce que vous ne voulez plus, mais parce que la vie vous l'impose. Et une fois que vous avez fait ce choix, entre guillemets, ou plutôt que ça vous est tombé dessus, eh bien, plus personne ne veut de vous quand vous revenez. Que vos enfants aient grandi, que vous ayez le nid vide et que vous avez plein de temps à donner à votre travail, que vos parents soient partis et que du coup vous avez plein de temps là aussi à redonner à votre travail, eh bien, le fait d'avoir été un certain temps à temps partiel ou d'avoir quitté le monde du travail pendant un certain temps fait que vous êtes grillé professionnellement. Et c'est un désastre, c'est un gâchis monumental, rien qu'à l'échelle d'un pays comme la France. On voit par exemple cette catégorie de personnes qu'on appelle ni en emploi ni en retraite, qui sont trop jeunes pour toucher la retraite, mais considérées comme trop âgées dans le monde du travail pour qu'on leur propose des opportunités intéressantes. Dans certains cas, ce sont des personnes aussi qui peuvent avoir été usé par un premier métier qui n'a pas été conçu pour être fait pendant plus de 40 ans. Un métier qui vous essore tellement que vous ne pouvez pas tenir pendant 43, 44, 45 ans, qui sait combien de temps on travaillera demain. Et ça, c'est un gaspillage monumental pour les individus, pour la société, pour les entreprises. Il faut qu'on apprenne à valoriser des parcours qui sont faits de moments différents, de trous dans le CV, de moments d'aidance, de moments de parentalité, de voyage aussi, pourquoi pas. Et c'est les organisations qui arriveront à le faire, qui arriveront à valoriser ces compétences dont on fait l'acquisition quand on fait toutes sortes de choses ailleurs, sont celles qui vont trouver des leviers de croissance extraordinaires et puis des viviers de talents fabuleux que leurs concurrents ne trouveront pas.
0: Il y a un chapitre dans votre livre qui s'intitule « Enrichir les concepts de junior et de senior ». Et vous plaidez pour qu'une révolution presque copernicienne ait lieu, qu'on arrête de dire senior et junior, parce que c'est très largement insuffisant pour décrire des parcours professionnels. Vous venez de l'expliciter. Quelle serait la bonne terminologie, si tant est qu'elle exista, à utiliser, à inventer, qui valoriserait les parcours et l'expertise?
9: Alors je pense que junior et senior, c'est bien commode, mais c'est binaire. Donc, quand on a deux individus, il y a l'un qui est le junior de l'autre ou le senior de l'autre, qui d'ailleurs peut n'avoir rien à voir avec leur âge chronologique, comme dans le cas de Robert De Niro avec Anne Hathaway. C'est Robert De Niro le junior et Anne Hathaway la senior. Mais on voit bien l'ambiguïté du terme, c'est qu'il s'applique à la fois pour parler de l'âge chronologique et ou pour parler de l'âge professionnel. Et donc, c'est très ambigu. Et selon les domaines, le mot se réfère à des réalités complètement différentes. Dans le monde des politiques publiques, on est senior. Senior, c'est à partir de la dernière décennie de carrière. Donc, fin de cinquantaine et puis soixantaine, on va les appeler seniors. Mais dans d'autres cas, seniors, ce sont ceux qui sont dans les EHPAD. Donc, des inactifs nettement plus âgés qui peuvent être en situation de dépendance. Dans le monde professionnel, on peut chercher un chef de projet senior. On parle en réalité de quelqu'un qui a 33 ans et 6 ans d'expérience à ce poste-là et qui est senior par rapport à un stagiaire qui serait recruté. Enfin, donc c'est incroyablement fourre-tout, ce qui fait que ça ne veut plus rien dire. Et donc, en fait, on a besoin de remettre un petit peu plus de richesse de vocabulaire. Alors, dans certains cas, être spécifique, parler d'ancienneté, parler de compétences sans s'intéresser à l'âge, parler d'expérience sans s'intéresser à l'âge.
0: Utiliser
9: des mots, précis. Ou alors, on peut parler d'âge chronologique. Si on cherche la diversité des âges dans son organisation, mesurer combien on a de gens entre 20 et 30, entre 30 et 40, entre 40 et 50, 50 et 60, 60 et 70, voire au-delà, ça sera plutôt dans les conseils d'administration ou dans les postes de pouvoir qu'on aura quelques septuagénaires.
0: Alors, on va marquer une courte pause musicale avec l'écoute d'un morceau absolument évident, puisqu'il reboucle vraiment à la perfection avec le sujet de votre livre, Laetitia Vito. Il s'agit de ce titre des Beatles, When I'm 64, quand j'aurai 64. Et je dis qu'il match, pour employer un terme bien anglophone, parfaitement bien avec votre livre, puisque votre sous-titre de livre, c'est 64 clés pour transformer la diversité générationnelle en force. Et donc, ce titre des Beatles correspond tout à fait, n'est-ce pas, chère Laetitia Vito?
9: Absolument.
0: On l'écoute.

0: Allez, de retour en studio avec Laetitia Vito qui publie « L'atout âge » chez Erol. Il s'agit d'un plaidoyer pour accepter la diversité et en faire une richesse pour l'entreprise ou l'administration. Alors vous écrivez que pour que les lignes bougent sur ce sujet de l'intergénérationnel, les entreprises doivent repenser leur politique RH, vous en avez déjà parlé, en formant les managers à une approche intergénérationnelle. Concrètement, comment on forme et qu'est-ce qu'on met à l'intérieur de cette formation pour apprendre à penser différemment?
1: Alors, je pense que cette formation, elle se fait aussi sur le tas par la diversité. C'est-à-dire qu'on apprend tellement au contact de générations différentes. Pas forcément en étant devant un formateur qui vous présente des PowerPoint pour vous expliquer ce que c'est que l'intergénérationnel. Donc, c'est finalement par l'organisation du travail qu'on crée des environnements dans lesquels on apprend les uns des autres. Et cette diversité d'âge, pourvu qu'il y ait un environnement qui est inclusif, qui est agréable, qui est bienveillant, permet à chaque individu d'apprendre au contact des autres. Et c'est très fort, cet apprentissage-là. Il contribue même à la sécurité psychologique. Le fait d'avoir quelqu'un qui a une génération au-dessus ou deux générations au-dessus de vous, nettement plus âgé, ça vous permet de vous projeter dans votre propre grand âge ou vieillesse ou vieillissement, en tout cas pas encore vieillesse mais vieillissement, et donc de vous donner le signal que vous avez le droit d'avancer en âge tout en restant dans l'organisation. Ça vous donne un modèle, parfois un modèle positif de ah bah tiens, j'ai envie de ressembler à ça. La vie ne s'arrête pas là. Or, et notamment pour les femmes, il y a vraiment souvent cette idée, oh là là, passé 40 ans, c'est fini, faut que j'en profite un maximum là maintenant parce qu'après c'est fini, c'est la mort, c'est la mort. Et puis bah non. Non, c'est que le début. On est à peine à la mi-vie à 40 ans. Donc il y a encore énormément de temps, énormément de choses à faire, énormément de réinventions à faire. Et inversement, le fait d'avoir des personnes plus jeunes que vous, ça vous permet aussi de vous projeter dans l'avenir du projet sur lequel vous travaillez, dans qui vous étiez quand vous étiez plus jeune aussi, de vous souvenir. Ça vous connecte aux différentes versions de vous-même. Parce qu'en fait, on peut pas s'empêcher de s'identifier aux autres. Et c'est vrai que ce sujet-là présente la spécificité d'être absolument universel. C'est-à-dire que, à condition qu'on ne meure pas à un jeune âge, on est amené à avoir tous les âges. plus ou moins. Voilà. Selon l'âge auquel on décède, on a tous les âges. Et donc, pourvu qu'on fasse ce travail de projection, de réflexion, d'empathie, en fait, il suffit de mettre de la diversité générationnelle dans un groupe pour que vous fassiez ce travail, cet apprentissage, pour que vous vous formiez à l'intergénérationnel.
0: Sur le tas, quelque part.
1: Exactement. Après, ça n'empêche pas des formations pour battre en brèche les idées reçues sur les effets de génération, cette idée selon lesquelles la génération Z fonctionne comme ci, la génération Y comme ça, et puis les boomers, ils seraient comme ci, comme ça, puis responsables de tous les problèmes de notre société. Non, c'est beaucoup plus compliqué que ça. Donc, ce qu'on peut apprendre, par exemple, c'est à regarder, à distinguer l'effet d'âge, l'effet de génération, l'effet de période historique. Donc, ce prisme, par ces trois outils, ça permet d'avoir beaucoup plus de finesse dans la manière d'appréhender les sujets d'âge et de génération pour éviter de coller des stéréotypes et puis finalement de perpétuer l'âgisme dans son organisation.
0: En parlant de stéréotypes, vous avez prononcé le gros mot, si je puis dire, génération Z. Pour vous, c'est quoi? C'est un concept marketing qui n'a aucun sens?
1: Alors, c'est pas nouveau. On a toujours stigmatisé les jeunes. D'ailleurs, l'idée selon laquelle les jeunes seraient paresseux, c'est absolument pas nouveau. Les Grecs anciens le disaient déjà. Donc voilà. Donc on a toujours, est-ce de la jalousie de la part des vieux, on dirait les jeunes, ils veulent rien faire. Donc c'est absolument pas nouveau. Ce qui est nouveau, c'est la manière dont on massifie ces stéréotypes dans les médias, dans le monde du consulting, pour finalement mettre sur le dos d'une génération un certain nombre de symptômes ou de phénomènes sociaux qui concernent tout le monde. Et ça a commencé en réalité très très fort avec les millennials et l'internet. Donc c'est marrant quand même, on voit bien à quel point c'est absurde puisque les millennials ont parlé que d'eux il y a 10 ans, maintenant ça y est ils sont déjà has-been. Ça va vite quand même, ça va très très vite. Donc les Gen Z, ils en ont plus pour longtemps qu'ils le sachent, et bientôt ils seront libérés.
0: Toujours au titre de ce changement de regard que les entreprises devraient opérer, on en a parlé à l'instant, il y a aussi celui envers les aidants. Les aidants sont et seront de plus en plus nombreux, ne serait-ce que du fait démographique, implacable. Nous sommes et serons tous un jour ou l'autre aidants ou aidés. Et je rappelle que l'aidant, c'est cette personne souvent en activité professionnelle qui aide au quotidien une personne âgée ou en perte d'autonomie, un enfant malade ou handicapé. Aujourd'hui, un Français sur quatre est aidant et soutient un parent, un enfant, un conjoint ou encore un proche en situation de fragilité. J'en viens à ma question, ou plutôt deux questions en une. Pourquoi et comment se préoccuper particulièrement des aidants? Et puis vous dites notamment que les aidants développent des compétences précieuses. Quelles sont ces compétences-là?
1: Alors quand on accompagne un parent en fin de vie, le nombre de tâches qu'il faut coordonner, la charge mentale qui est la nôtre quand on vit ce genre de situation, les questions médicales, les questions même managériales, il faut manager une équipe, sont considérables et cette expérience de vie, cette épreuve est souvent très très formatrice, même si on ne l'a pas choisie, hein, on ne l'a pas choisie. Et c'est vrai que l'idée de valoriser les compétences des aidants, elle est mise en avant depuis quelques années pour dire qu'en fait, derrière un trou dans le CV ou derrière un passage à temps partiel se cachent des expériences de vie qui vous font progresser, souvent qui vous font apprendre tout un tas de choses. Et pourquoi l'entreprise ne regarderait-elle pas ces expériences-là comme source d'acquisition de compétences, d'apprentissage, etc. Donc c'est une idée qui est pas complètement nouvelle. Ça fait quelques années qu'on en parle, mais je trouve qu'on en est encore très loin parce que le problème, c'est que les aidants vont être de plus en plus nombreux et que le monde du travail qui est ce qu'il est aujourd'hui ne les accueille pas volontiers, surtout ne leur redonne pas des opportunités quand ils veulent revenir à fond. Et c'est vraiment un frein majeur aujourd'hui. On risque de sous-estimer de surestimer plutôt le nombre d'actifs qui seront pleinement disponibles dans 20 ou 30 ans. Parce que non seulement il y aura un relatif déclin de la population active, même si on arrive à faire travailler les gens un petit peu plus longtemps, mais surtout, on a beaucoup d'individus qui vont s'occuper de la génération d'au-dessus et puis de la génération encore au-dessus, qui vont peut-être être moins disponibles pour le travail. Et ça questionne le rapport au temps. C'est-à-dire que, est-ce qu'on ne pourrait pas peut-être travailler moins d'heures ou peut-être la possibilité d'avoir un job ambitieux, un job dans lequel on s'épanouit, mais moins d'heures dans la semaine, quitte à en faire plus après. Est-ce que finalement ce modèle, d'ailleurs le modèle des 40 heures par semaine, parce qu'on en est plus ou moins encore là-dedans, hein, malgré les 35 heures, en gros, beaucoup de gens font 40 heures par semaine. C'est un modèle qui a déjà quasiment un siècle. C'est le Fordisme. C'est Ford qui l'a inventé. On a inventé le week-end il y a moins d'un siècle. C'est quand même incroyable. C'est tellement récent. Est-ce qu'on n'a pas besoin d'une nouvelle innovation dans le rapport au temps? Si vraiment les intelligences artificielles nous font faire des gains de productivité, est-ce qu'il n'est pas le temps de revenir à cette prédiction que faisait Keynes, lui aussi, il y a plus de 100 ans, qui disait qu'avec les gains de productivité, on allait travailler beaucoup, beaucoup moins d'heures? Lui, il envisageait la semaine de 15 heures. Elle n'est jamais venue. On travaille exactement le même nombre d'heures que dans l'économie industrielle où l'automobile était au centre de tout il y a un petit siècle. Donc peut-être que ces évolutions démographiques, elles devraient nous inviter
0: à repenser ce rapport au temps. Alors, on va se détendre un peu après avoir parlé des aidants, toujours en évoquant ce monde du travail, mais sur un ton plus léger. Je vais vous faire écouter un court extrait sonore et vous allez me dire ce que cela vous inspire.
2: Allez, encore une réunion, on va changer le monde un lundi matin à 9h.
3: Hello, salut tout le monde.
4: Bonjour Maxime.
2: Bonjour à tous. Je suis peut-être mauvais, mais le fait de voir vos ganaches alors que je suis toujours mentalement au fond de mon lit et psychiquement au bord du gouffre, ça promet encore une semaine où on va bien se marrer.
4: Allô, vous m'entendez? J'ai l'impression qu'ils m'entendent pas. Allô? Allô, allô?
2: Ouais, on t'entend Véronique, ouais. On t'entend. On n'entend même que toi.
3: On va attendre encore un peu que les autres arrivent et on va commencer.
2: Hein. Bah oui, après tout, j'ai que ça à faire de contempler vos tronches.
4: Mathéo, arrête d'embêter ton frère, s'il te plaît. Oui, il est très beau ton dessin, ma chérie.
2: Butez-moi, quoi! Véronique, juste, je me permets de couper ton micro, hein.
3: Ouais, salut, désolé de mon retard, j'étais en train de finir un mail. Alors, on parle de quoi? Moi, je suis debout depuis 6h du matin, je suis prêt, hein.
5: Moi, je suis bien réveillé, Antoine. Je vous propose de démarrer, ça fera venir les autres.
2: Bah oui, faillot que tu es, t'as mijoté toute la nuit, y a plus qu'à servir.
5: Ah, c'est pas le bon doc, ça bug, je suis dans le train, désolé. Quelqu'un le support?
2: Alors perso, moi j'ai plutôt besoin d'un support émotionnel. Je vais craquer en fait.
3: Ouais, Maxime, peut-être que tu pourras nous montrer ça cet après-midi parce que ça rame trop là. Et Clovis, tu veux commencer le tour de table? T'as l'air dans tes pensées, t'es avec nous?
2: Putain, mais la table, je vais lui enlever les yep et je vais vous l'envoyer dans la gueule, ça va être vite fait.
6: Bon, alors ça vous intéressera sans doute beaucoup, hein. Comme je vous le disais vendredi, au risque de vous surprendre, bah, je suis toujours sur le projet d'automatisation des contrôles des dossiers d'entrée en relation avec les équipes de Luc. Et comme vous aviez déjà l'air passionné vendredi, bah, je vais le répéter, on devrait arriver au bout de l'exercice mercredi.
3: Ok, mais ce serait bien d'arrêter de rêvasser et d'accélérer un peu sur ce chantier.
6: Et bah voilà, encore une remarque constructive, Antoine, hein. La seule chose qu'on va accélérer d'ici mercredi, c'est ma demande de mobilité si tu continues à créer autant de valeur dans les échanges, hein.
3: Attends, quoi?
2: Merde, j'ai dit ça voix haute, là.
0: Bon, vous avez sans doute reconnu le télétravailleur que l'on retrouve sur les réseaux sociaux. Question de circonstance, Laetitia Vito, où en sommes-nous sur le télétravail?
1: Ah, c'est marrant, ce qu'on entend dans cet extrait, c'est vraiment cette vision post-Covid du télétravail dans toute son absurdité, dans tout son théâtre en fait. C'est très théâtral. Et ce qu'on a appris avec le Covid, c'est qu'il y avait un théâtre de la productivité qui changeait de forme par rapport au présentéisme d'avant. Donc avant, pareil, on faisait semblant de travailler, mais au bureau. Alors, on avait tous les codes hein, pour faire semblant de travailler. Il faut aller d'une pièce à l'autre en portant plein de dossiers, en fronçant les sourcils pour avoir l'air d'être vraiment très occupé, l'air d'être toujours débordé. Voilà, il y a tout un jeu comme ça. On avait les onglets ouverts hein, sur l'écran. Et puis, quand il y a quelqu'un qui passe, hop, on change d'onglet parce qu'on était en train de faire son shopping tranquillement. On change d'onglet pour avoir l'air d'être sur son tableau Excel. Donc, voilà. Et ce que ça montre là, c'est que bah, ce présentéisme, il s'est déplacé en ligne avec le théâtre de finalement faire semblant de travailler en imaginant une réunion de plus alors que ça sert à rien, voilà, tout un tas de choses qui sont bullshit hein, pour utiliser ce mot-là. Donc c'est assez amusant. Alors le télétravail, maintenant je pense qu'on est encore à une étape d'après qui est celle d'un curseur qu'on déplace. Et on a eu un petit retour de bâton par rapport à cette période de Covid et de immédiate post-Covid. Où on dit bon bah, peut-être que ça suffit un peu voilà, donc on a eu un petit retour, un léger retour en arrière. Je dis léger parce que les médias ont fait leur chou gras de ces grandes annonces faites par des PDG qui disaient maintenant fini la récréation, retour au bureau à 100%, ou bien fini la récréation, on passe de 3 jours flexibles à 2 à 1, enfin bref, selon les cas. Et ça pour moi c'est juste un phénomène conjoncturel. C'est-à-dire que en gros, le télétravail, il s'est installé dans ses modalités de travail hybrides, c'est-à-dire un mélange des deux. Il est là pour durer. Et le petit retour de bâton, il s'explique principalement par une conjoncture qui est celle aujourd'hui d'une économie où on recrute moins. Donc le rapport de force a changé et les entreprises qui font le retour complet sur fini le télétravail sont des entreprises qui cherchent à faire partir des gens. C'est un plan social déguisé. Les entreprises de la Silicon Valley, gros paradoxe, qui sont celles qui ont créé les outils avec lesquels on peut télétravailler, qui ont toutes à un moment dit fini la récré, fini le télétravail, ont licencié à peu près 1 million d'individus ces 2-3 dernières années. Hein, à l'échelle de toute la Silicon Valley. Et puis, bah, les organisations comme en France Ubisoft, etc., bah, sont dans des situations où on ne cherche pas du tout à recruter. Si, en revanche, vous cherchez à recruter ou cherchez à garder vos équipes, bah, il n'y a pas de gros changements souhaitables. En fait, on est dans une recherche d'équilibre, toujours à inventer et de nouveaux rituels à inventer et puis de présentéisme à supprimer. Et ça, que ce soit en ligne ou en présentiel, c'est toujours un travail à faire et des nouvelles choses à imaginer.
0: J'aurais encore de très nombreuses questions à vous poser, mais je vois que le temps file à grande vitesse. Je voudrais simplement vous remercier, chère Laetitia Vito, pour votre présence et tous ces propos à ce micro. Pour ma part, je pense que j'ai un peu rajeuni en lisant votre livre « L'atout-âge ». Je ne sais pas comment on le prononce. L'atout-âge ou l'atout-âge ?
1: Eh bien, j'aime bien la liaison parce que l'atout-âge, ça dit bien ce que ça dit. C'est que quand on parle d'âge, on ne parle pas que des seniors. On parle aussi on a toujours un âge, qu'on ait 2 ans ou qu'on ait 92 ans On a un âge.
0: L'a tout âge. C'est un livre passionnant qui brasse un grand nombre de thématiques. On en a abordé beaucoup aujourd'hui dans cette émission, mais croyez-moi, il y en a encore beaucoup à explorer dans cet ouvrage très profond et surtout plein de bon sens. Merci beaucoup d'avoir accepté de venir à ce micro pour cette 60e émission de Complètement à l'Ouest. Et puisqu'il a été question d'âge tout au long de cette émission, il me revient cette phrase nostalgique de Sacha Guitry, à qui on attribue ce propos. Si tu savais ce que c'est que d'avoir 30 ans, il faut sans doute les avoir au moins deux fois pour le comprendre. Tout comme nous l'avions fait pour la 50e émission de Complètement à l'Ouest, avec la présence de la journaliste grand reporter Marine Jacquemin, nous allons prendre un peu de temps, une fois que le micro sera coupé, et bien tout simplement pour souffler un gâteau, pour célébrer cette 60e émission en votre compagnie, et celle de toute l'équipe technique, y compris celle de Sylvain Lévy-Balancy, qui je sais, en tout cas je me doute qu'il est en régie. Je voudrais en profiter pour le remercier très chaleureusement pour sa confiance tout au long de ces 60 émissions maintenant, et je souhaite qu'il puisse poursuivre en me confiant toujours ce micro pour les 60 autres émissions à venir. Et j'espère, chère Laetitia, que nous nous retrouverons dans 60 autres émissions pour votre 47e ouvrage, pour l'émission numéro 120. Vous y serez bien sûr la bienvenue. Complètement à l'Ouest reviendra le mois prochain lors d'une 61e émission avec un sujet tout autre, puisqu'il y sera question d'optimisme. Nous en avons tant besoin. J'accueillerai à ce micro l'auteur Eddie Fougier qui vient de publier « Pourquoi pense-t-on que le monde va de plus en plus mal ?» avec ce sous-titre « Le fléau du pessimisme pour la démocratie ». Petit livre tout à fait revigorant qui est paru aux éditions de l'Aube. Voilà, une fois de plus, je bien sûr voudrais remercier toute l'équipe technique en régie sans qui ces émissions ne seraient pas disponibles. Et je vois que Sylvain Lévy-Balancy arrive dans ce studio. Je lui passe tout de suite la parole. Sylvain, c'est la 60e émission. Me confirmes-tu que 60 autres émissions à venir sont toujours prévues et que ce micro pourra continuer à vivre grâce à toute l'équipe, grâce à toi et grâce à Complètement à l'Ouest?
7: Alors, justement, je vais profiter de passage, parce que j'ai pas la chance de suivre toutes tes émissions, mon cher Philippe, puisque tu as vu l'évolution aussi de notre média, hein, depuis qu'on l'a créé. C'était un pari, hein, de créer un média dans une ambiance où les médias n'avaient pas forcément la cote. Ils ont toujours pas la cote, hein, je précise, dans leur modèle économique, et on s'est défendu, et on va fêter nos 10 ans. Justement, tu fêtes effectivement ta 60e émission et on va fêter nos 10 ans au RENT, le Real Estate and New Technology, qui a lieu début novembre, porte de Versailles. Et c'est aussi l'occasion de souligner, et je profite de ton passage, puisque en vous écoutant, finalement j'ai pris un coup de jeune dans une certaine mesure, et j'ai calculé le nombre d'années où j'avais commencé à travailler. Et j'ai commencé à travailler il y a directement 45 ans. Puisque j'ai eu la chance pendant 10 ans d'être compagnon du devoir, j'étais boulanger à l'époque, et il m'a pris ensuite la bonne idée de devenir avocat, je sais pas pourquoi, mais bon, les choses se sont faites comme ça. Et en fait, je me suis rendu compte d'une chose dans ce que vous disiez très justement, et finalement qui augure bien et qui dépeint assez bien l'ADN de l'émission Complètement à l'Ouest, parce que tu déconstruis finalement beaucoup les idées reçues, et je trouve que...
0: Grâce à mes invités, évidemment.
7: Et je trouve que nos amis de France Inter seraient très inspirés, justement, de reprendre cette émission Complètement à l'Ouest, c'est de dire qu'il y a une grande diversité dans les âges, et que même si le vieil adage consiste à dire que l'expérience n'éclaire que le chemin parcouru, c'est quand même un repère dans le temps, et que si on veut savoir où l'on va, encore faut-il savoir d'où l'on vient. Et ceux qui sont dépositaires de cette mémoire, ceux qui sont dépositaires de ce savoir, qui sont dépositaires aussi d'un autre âge peut-être, alors, ok, peut-être obsolète, peut-être avec des méthodes un peu ringardes, peut-être un peu vieillottes. On a eu nos vieux quand j'avais 20 ans aussi. Et maintenant, je suis le vieux de celui que j'étais quand j'avais 20 ans. Donc, quelque part, c'est une bonne leçon de vie de penser que, dans ce que vous dites, il y a quelque chose qui est assez terrifiant. Je vous le dis, terrifiant parce que nous sommes dans un continent vieillissant. en Europe. L'Europe est un continent vieillissant. En 2050, un tiers de la population française aura plus de 65 ans. Et la place du logement, la place des aidants, vous en avez parlé tout à l'heure, elle est primordiale. Et c'est vrai qu'aborder philosophiquement cet âge, comme n'étant plus finalement le troisième âge, ça c'était une notion finalement assez rétrograde, quelque part, c'est de dire que finalement le mot le pire qu'on ait inventé depuis la Ve République, c'est le mot retraite. Parce que dans le mot retraite, il y a le mot retirer. Il y a le mot « je me retire », sur « je ne suis plus utile ». Et les sociétés parfois amérindiennes ou les sociétés africaines nous rappellent d'ailleurs avec une certaine brutalité, dans une certaine mesure, que ce contact que nous avions perdu en quittant les campagnes, en quittant la ruralité pour aller vers le monde industriel, parce que c'est un accident de l'histoire de travailler dans un bureau, ça n'a commencé qu'au 19e siècle, on a oublié finalement quelque chose d'essentiel qui crée le lien, qui fait communauté, qu'aucune application ne remplacera. Qu'aucune technologie ne remplacera également, parce que le rapport tactile à l'humain est important. Et vous avez notamment parlé du télétravail, la place du télétravail. C'est très intéressant, parce que souvent le télétravail a été pris comme un élément hors bilan ou un élément contingent des politiques de ressources humaines, alors qu'en réalité, c'est une vraie transformation anthropologique des villes, du monde et des sociétés modernes. Et que le télétravail, finalement, a eu deux vertus majeures, qui est celle de redécouvrir les vertus de son environnement, c'est-à-dire de prendre contact directement avec son environnement. Et le deuxième point, c'est dans cet environnement, de reprendre lien société ou faire souche ou société avec son environnement proche sur lequel finalement on était un peu zombie puisqu'on partait le matin tôt. Éventuellement, on connaissait un peu le boulanger, on revenait tard, on dormait et c'est aussi une prise de contact avec son propre logement. Et toutes les inéquités qui se sont révélés grâce au télétravail. Pour conclure, sur ce que vous disiez très justement, c'est de dire comment finalement, quelque part, le bureau ou le lieu de travail peut être aussi la symbolique qui crée cette cohésion sociale dont les sociétés ont besoin, en termes de vitalité démocratique, de capacité du débat, de liens sociaux, mais aussi de repères dans l'espace. De repères dans l'espace, par exemple, d'un quartier qui se renouvelle, d'un tissu urbain qui devient de plus en plus mixte. Tu connais bien le sujet, puisque chez Covivio, vous êtes très ancré sur la mixité sociale et la mixité fonctionnelle. Donc, votre livre m'a inspiré une maxime, parce qu'il adore les maximes de Victor Hugo. Quand je lis votre bouquin, je pense à Victor Hugo qui disait la chose suivante. Je préfère le présent au passé, car c'est là que j'ai décidé de vivre le restant de mes jours. Et je pense que l'idée de vivre au présent son âge, quel qu'il soit, sans avoir forcément recours à des artifices, sauf si la faculté vous oblige, ça a été mon cas il y a quelques jours, je trouve que c'est extrêmement sain. Malheureusement, c'est un mouvement qui est un peu minoritaire et c'est un message à l'endroit des managers qui devrait être non seulement développé, et on est ravis, en tout cas je suis ravi que toi, Philippe, et puis vous donner la parole, puisqu'on devrait vous écouter beaucoup plus souvent, bien évidemment. Et je voudrais juste dire une chose pour toi, Philippe, c'est que tu es quelqu'un d'absolument délicieux.
8: Merci, Sylvain. Merci.
7: Délicieux, à tout
8: point
7: de vue.
8: Je rougis.
7: Une conjugaison assez esthétique, d'une certaine élégance, et qui n'est pas une élégance, qui n'est pas une élégance de forme, qui est une élégance de fond. Puisqu'on est souvent à l'intérieur, ce qu'on est à l'extérieur et vice-versa. T'es quelqu'un de profondément bon et de profondément beau à l'intérieur. Et ce qui est très intéressant, c'est que ça nous renvoie à cette idée que la beauté est dans l'œil de celui qui la regarde, mais l'intelligence du cœur également. Et tu as cette capacité, mon cher Philippe, c'est pour ça que c'est toujours un plaisir de t'écouter. Et j'ai toujours insisté contre vents et marées à la rédaction pour qu'on maintienne ton émission, quoi qu'il en coûte, de manière, pourquoi ? Parce que tu sais à la fois conjuguer cette profondeur philosophique, parfois un peu abstraite, mais une intelligence du cœur, et je peux dire d'ailleurs qu'en technique, nos amis Jason, Théo ou Baptiste sont toujours ravis de te recevoir, parce que c'est toujours un plaisir, et tu as toujours cette capacité, cette simplicité à dire bonjour à toutes et à tous. On est très fiers de t'avoir dans le média.
8: Merci beaucoup.
7: Et on souhaite que tu continues. Voilà ce que je voulais te dire.
8: Mais mille merci, cher Sylvain. Laetitia, un mot en rebond à ce que disait Sylvain. Juste, Sylvain, si tu me permets, le mot retraite, en effet, l'émission se poursuit. On l'a tous bien compris, d'abord.
7: Oui, on va faire une entorse. Voilà. On va faire une entorse. Nos amis en régie on fait fonctionner. Non, oui, tu disais.
8: Donc, je citais sur le mot retraite. En espagnol, le mot retraite se dit jubilación. Voilà. Et je trouve que c'est un très beau mot qui permet, en effet, d'illustrer le fait que la retraite n'est pas du tout quelque chose où on se met en arrière, où on part vers le passé. Au contraire, jubilation, on profite pleinement.
7: Nous avons un de nos experts qui est directeur éco-transition chez Sofinco, avec qui on travaille, un gros partenaire, et qui est également l'un de mes éditorialistes dans mon émission qui s'appelle Parlons Immo tous les samedis matins, qui s'appelle Laurent Permas, qui a écrit un livre qui s'appelle Manifeste pour la liberté de vieillir. Mmh. Un manifeste pour la liberté de vieillir. Et il dit la chose suivante, la retraite n'existe pas, la vie est devant nous. Et son émission s'appelle La vie devant nous. Elle a lieu tous les dimanches et je vais demander à ce qu'on vous invite, bien évidemment, pour en parler.
8: Laetitia, un mot de conclusion, si je puis dire, par rapport à tout ce qui est, à tout ce qui a été dit.
1: C'est difficile d'en rajouter parce que c'était une très très belle conclusion, absolument. D'ailleurs, sur la retraite, on voit bien que c'est en train déjà de s'hybrider, de se transformer. Cette idée de la falaise, là, on est un membre actif de la société, puis d'un coup, du jour au lendemain, plus rien. On voit bien que plus personne ne veut de ça. On veut avoir des transitions douces. On veut continuer sur des projets qui nous plaisent. On voudrait, réinventer. Et ça se réinvente déjà. Et c'est ça où je rejoins la promesse de l'épisode sur l'optimisme. C'est qu'il y a plein de choses très belles qui sont en train d'être inventées là-dessus. Du bénévolat au travail associatif, à l'entrepreneuriat des personnes plus âgées, en passant par la retraite progressive, le cumul emploi-retraite, etc. On voit bien que la retraite, elle change de visage. Et c'est quelque chose de formidable parce que on n'a pas envie de se retirer et surtout de disparaître et de mourir avant l'heure.
7: Parce que vous faites un lien extrêmement puissant sur l'identité sociale. Et en fait, on a toujours finalement galéré dans les sociétés modernes pour savoir quel verbe précédait l'autre, être ou avoir. Et dès lors que vous dites qu'on va faire précéder à l'avoir le côté être, déjà, on définit une autre strate. C'est-à-dire qu'on définit des polarités d'intérêt, de passion, de hobby, etc. Mais malheureusement, on se heurte à une réalité qui est extrêmement pénible, qui est celle du pouvoir d'achat. Parce que, ok, pour la retraite, ok, allez, j'arrête de travailler, j'ai une autre vie qui s'annonce, etc. Sauf que les systèmes de retraite, les systèmes de prise en charge, paupérisent une partie de la situation. Et donc, dès lors que vous paupérisez une partie de la situation, de la population, vous ramenez cette population à des besoins primaires, à des besoins masloniens. Ce sont des besoins qui se referment sur eux-mêmes. La peur du lendemain, la peur de la maladie, etc. Et malheureusement, on vit une époque, je veux pas plomber l'ambiance, mais on vit une époque aujourd'hui, qui est une époque qui est en train de régresser. Elle régresse parce qu'on voit naître ça et là, partout en Europe, des obscurantismes, des fanatismes, des replis identitaires, des replis nationalistes, etc. Et faut pas s'y tromper, le nationalisme, c'est la guerre, point. Et que dans ce langage réactionnaire, clairement de droite, voire d'extrême droite, on veut revenir à cette société paternaliste dans laquelle le patron, ou le patronat entre guillemets, et Dieu sait que je suis moi un employeur ici, donc je peux aussi m'y inscrire, et donc je suis assez crédible quand je le dis, puisque ça fait 30 ans que je dirige des entreprises, à cette tentative réactionnaire, finalement, d'avoir une espèce de dictature au travail pour revenir à des poncifs ou à des clichés dont une certaine partie des capitaines d'industrie ont vu disparaître les effets. Et que quelque part, cette notion économique qui est en train de se développer pourrait être finalement quelque part la victime de ces projets, de cette société qui doit nécessairement se transformer. Oui, effectivement, pour avoir une autre partie de sa vie belle, encore faut-il en avoir les moyens, avoir les possibilités de choisir. Et c'est un vrai sujet en soi qu'on peut pas éluder quand on parle de ce sujet, parce qu'après on va tout de suite être catalogué comme des bobos.
1: L'âge et l'argent, c'est un vaste sujet. Pour l'instant, l'argent est dans les mains des plus âgés. Les personnes retraitées sont plus riches que la population active, avec des inégalités, évidemment.
7: Très fortes inégalités,
1: c'est qu'il y a un tiers des retraités qui vivent avec moins de 1 000 euros par mois.
7: Exact.
1: Parmi ce tiers, on a 75% de femmes. C'est trois quarts sont des femmes, les vieilles pauvres. On va pas se cacher derrière des mots, des euphémismes. Mais il y a beaucoup de choses qui se jouent aussi sur les sujets de l'immobilier. C'est que l'accès au logement est extrêmement compliqué pour les plus jeunes, qu'on ne peut plus accéder à du patrimoine avec des revenus du travail, ce qui était le cas pour les générations précédentes. Donc il y a effectivement des différences générationnelles dans le rapport au patrimoine, dans le rapport à l'argent, aux revenus et donc au travail, parce que les fruits du travail ne permettent pas d'avoir une vie qu'on pouvait avoir il y a 30, 40, a fortiori il y a 50 ans avec les revenus de son travail. Donc c'est un vaste sujet. On va observer des choses intéressantes aussi parce que on va vivre avec le départ et puis le décès progressif des générations de boomers. On va vivre le plus grand transfert de richesse, transfert générationnel de richesse qu'a connu l'histoire de l'humanité. C'est-à-dire que l'argent va changer de main. Très, très, très massivement dans tous les pays vieillissants qui sont les nôtres.
8: Un rapport de la Fondation Jean Jaurès, me semble-t-il, assez récent, sur ce sujet, sur le transfert du patrimoine.
7: Et un transfert qui va se faire d'ailleurs également à l'échelle de l'Europe et à l'échelle des États. Et les polarités s'inversant, je vous garantis que d'ici 20 ans, en France, on sera très content de trouver un peu de travail en servant le café dans un bar ou dans une pâtisserie à des, à des jeunes Chinois qui viendront en villégiature en France parce que c'est sympa la France, ou d'autres pays où les pouvoirs s'inverseront. Cette dégradation est une dégradation lente, c'est un poison lent et ça s'appelle le déclin démographique.
8: Absolument.
7: Si vous prenez la démographie indienne, vous prenez la démographie africaine, notamment l'Afrique continentale, par exemple, ou les pays asiatiques, vous comprenez tout de suite que les enjeux démographiques sont de toute façon, le combat est déjà perdu.
1: La Chine vieillit encore plus vite que la France. Ça va aller très très vite.
8: Je propose qu'on continue cette discussion autour du gâteau d'anniversaire. Puisque c'est l'occasion surtout de rappeler les 10 ans de Radio Emo. Donc, par avance, bon anniversaire.
1: Et joyeux anniversaire.
7: Joyeux anniversaire Radio Emo. 10 ans au Rent, le 5 et le 6 novembre.
8: Exactement. Bon anniversaire complètement à l'Ouest. Il y aura d'autres émissions. Merci Sylvain de l'avoir rappelé. Merci encore une fois pour ta confiance. Et puis, je rappelle que nous avons largement parlé sur tout un tas de sujets politiques, économiques, sociaux au bon sens du terme et démographiques avec Laetitia Vito qui, si je comprends bien, chère Laetitia, vous reviendrez au micro de Radio Immo.
1: Voilà, 120e.
8: Exactement, peut-être même avant puisque Sylvain, ici présent, vous a invité, en tout cas sur les sujets que nous évoquions en marge de l'émission. En tout cas, je rappelle, puisque l'émission va sortir au mois de décembre, que l'atout âge paru chez Erol peut être un magnifique cadeau à trouver au pied du sapin et en tout cas en discussion familiale pendant le repas de Noël sur toutes les thématiques que nous avons largement abordées aujourd'hui. Merci encore, merci beaucoup Laetitia,
1: merci beaucoup.
8: Sylvain pour ta présence en studio et puis on se retrouve le mois prochain et je crois qu'on peut envoyer maintenant le jingle de fin.
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11: Voici un sujet qui concerne potentiellement des millions d'épargnants français, la fin programmée de certains PEL, les plans épargne logement. Depuis mars dernier, les premiers PEL ouverts après la réforme du 1er mars 2011 arrivent à leur limite de 15 ans et commencent à être clôturés automatiquement par les banques. Donc, première chose à retenir, si votre PEL a été ouvert avant le 1er mars 2011, avant la réforme, vous n'êtes pas concerné, vous pouvez le conserver. En revanche, si vous l'avez ouvert entre mars 2011 et 2015, eh bien ça va arriver. Et l'ampleur du phénomène est considérable. Selon la Banque de France, ce sont 3,2 millions de PEL qui vont être clôturés d'ici 2030, soit 36% des plans actifs pour un encours total de 93 milliards d'euros. C'est un mouvement massif d'épargne qui va se remettre en circulation. Alors concrètement, que se passe-t-il à la clôture? La banque transfère automatiquement le capital de votre PEL sur un livret bancaire ordinaire dont elle fixe librement le taux. Et c'est là que le bât blesse parce que ces livrets rémunèrent beaucoup moins bien qu'un PEL. Prenons un exemple chiffré pour bien comprendre. Un Français a en moyenne 25 000 euros sur son PEL, c'est la Banque de France qui nous le dit. Avec un taux à 2,5%, c'est le taux des PEL après 2011, eh bien ça lui rapporte 625 euros par an. c'est brut, évidemment. Hein. Une fois ce capital transféré sur un livret bancaire à 0,8% en moyenne, eh bien, on tombe à 200 euros par an. Donc, sans rien faire, sans même être prévenu utilement, on perd plus de 400 euros de rendement chaque année. C'est trois fois moins. Et sur 25 000 euros, eh bien, ce n'est pas anecdotique. C'est pour ça que si votre PEL arrive à terme, il ne faut surtout pas laisser faire. Il faut anticiper. Et heureusement, il existe plusieurs solutions pour réemployer cet argent. Le bon choix dépendra vraiment de votre profil et de vos objectifs patrimoniaux. L'assurance vie reste sans doute la plus polyvalente avec un fonds euro sécurisé ou des unités de compte plus dynamiques selon votre appétence au risque. Il y a aussi le PER, le fameux plan épargne retraite, particulièrement intéressant si vous voulez optimiser votre fiscalité à l'entrée. Pour ceux qui veulent rester exposés à l'immobilier sans en avoir les contraintes de gestion, il y a les SCPI. C'est une piste à explorer. Et puis bien sûr, il reste les classiques, hein, livret A et LDD, LDDS, plafonnés mais totalement défiscalisés, bien que leur taux ait baissé en février dernier. Ils sont désormais à 1,5. Le plus important, et je le dis vraiment avec insistance, c'est de vous informer auprès des bonnes personnes dont c'est le métier. Par exemple, un conseiller en gestion de patrimoine, votre notaire, votre banquier. N'allez pas chercher des conseils chez les influenceurs sur les réseaux sociaux. On parle quand même de votre épargne, de votre argent, parfois de plusieurs dizaines de milliers d'euros, donc c'est important. Vous pouvez aussi d'ailleurs consulter le site du gouvernement pour vous renseigner dans un premier temps sur les différents placements disponibles. Donc pour résumer, la fin de certains PEL, ce n'est pas juste un sujet technique, c'est un vrai sujet de rendement et au-delà, c'est un moment de vérité hein, pour des millions d'épargnants. Entre une épargne qui dort sur un livret par défaut et une épargne réallouée intelligemment, il peut y avoir plusieurs centaines d'euros d'écart par an. Donc, ce n'est pas négligeable.
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avare de détails. Nous avons conclu des accords commerciaux fantastiques, excellents pour nos deux pays, a déclaré Donald Trump à l'occasion d'une nouvelle rencontre avec Xi Jinping dans le cadre de leur sommet de deux jours à Pékin qui s'est achevé aujourd'hui. À son côté, Xi Jinping a salué une visite historique qui fera date, ainsi que l'établissement entre les deux puissances rivales d'une nouvelle relation de stabilité stratégique constructive. Selon Donald Trump, la Chine a promis de commander 200 gros Boeing et veut acheter du pétrole et des produits agricoles américains. Pékin, de son côté, ne confirme pas. Une amélioration dans le détroit d'Ormuz, la télévision d'État iranienne a affirmé aujourd'hui que la République islamique permettait désormais à davantage de navires d'emprunter ce passage stratégique pour le commerce des hydrocarbures. Cela indique que de nombreux pays ont accepté les nouveaux protocoles juridiques que l'Iran et les forces navales des gardiens de la Révolution ont instaurés. Affirmation faite par un journaliste de la télévision d'État. Le détroit d'Ormuz est ouvert, sauf pour les navires appartenant aux pays en guerre contre nous, avait affirmé quelques heures plus tôt le ministre des Affaires étrangères iranien. En France, nouvelle fusillade sur fond de trafic de drogue. Des coups de feu dans le quartier du Port Boyer à Nantes hier ont tué un adolescent de 15 ans et fait deux blessés également mineurs en début de soirée. Annonce faite par le procureur de Nantes. Un des blessés âgé de 13 ans est hospitalisé dans un état très grave, mais son pronostic vital n'est plus engagé. C'est ce qu'annonce le ministre de l'Intérieur, Laurent Nunez, lors d'une visite sur place ce matin. L'usine Stellantis de Rennes-la-Jeannais produira bientôt au moins un modèle du groupe chinois Dongfeng destiné au marché européen. Cet accord est conclu entre le constructeur automobile Stellantis qui peine à faire tourner ses usines à plein en Europe et le groupe chinois qui souhaite pouvoir exporter davantage vers l'Europe sans subir de droits de douane. Dongfeng fut le partenaire historique de PSA. Une trentaine de pays de l'Union européenne approuvent la création d'un tribunal spécial pour l'Ukraine afin de juger les crimes d'agression russe. Le moment où la Russie devra rendre des comptes pour son agression approche, a réagi le secrétaire général du Conseil de l'Europe, dont les pays membres.

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1: Il est 17h.
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3: Bonsoir à tous. Comme à son habitude, le dirigeant américain Donald Trump

0: Espace stratégique pour le commerce des hydrocarbures. Cela indique que de nombreux pays ont accepté les nouveaux protocoles juridiques que l'Iran et les forces navales des gardiens de la Révolution ont instaurés. Affirmation faite par un journaliste de la télévision d'État. Le détroit d'Ormuz est ouvert, sauf pour les navires appartenant aux pays en guerre contre nous, avait affirmé quelques heures plus tôt le ministre des Affaires étrangères iranien. En France, nouvelle fusillade sur fond de trafic de drogue. Des coups de feu dans le quartier du Port Boyer à Nantes hier ont tué un adolescent de 15 ans et fait deux blessés également mineurs en début de soirée. Annonce faite par le procureur de Nantes. Un des blessés âgé de 13 ans est hospitalisé dans un état très grave, mais son pronostic vital n'est plus engagé. C'est ce qu'annonce le ministre de l'Intérieur, Laurent Nunez, lors d'une visite sur place ce matin. L'usine Stellantis de Rennes-la-Janais produira bientôt au moins un modèle du groupe chinois Dongfeng destiné au marché européen. Cet accord est conclu entre le constructeur automobile Stellantis qui peine à faire tourner ses usines à plein en Europe et le groupe chinois qui souhaite pouvoir exporter davantage vers l'Europe sans subir de droits de douane. Dongfeng fut le partenaire historique de PSA. Une trentaine de pays de l'Union européenne approuvent la création d'un tribunal spécial pour l'Ukraine afin de juger les crimes d'agression russe. Le moment où la Russie devra rendre des comptes pour son agression approche, a réagi le secrétaire général du Conseil de l'Europe, dont les pays.
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2: Bonjour à tous, bienvenue pour ce nouveau numéro de Rencontre avec un élu. On accueille aujourd'hui Fabien Corbineau, bonjour.
3: Bonjour.
2: Vous êtes adjoint au maire de Mantes-la-Jolie, en charge des questions d'urbanisme, de l'aménagement durable, du logement, de l'hygiène et de l'habitat dégradé depuis 2022. Mantes-la-Jolie, c'est une ville qui fait partie du programme Action Cœur de Ville depuis 2018. Et dans ce cadre-là, vous avez mis en place un certain nombre de projets, notamment des projets assez emblématiques comme le Belvédère Fluvial, le quartier de la Gare, le quartier de Gassicourt, les places du cœur, le site de Dolopilo. Alors peut-être que je fais des petites erreurs de prononciation, mais vous me rattraperez.
3: C'est très bien.
2: Vous avez à ce titre-là engagé une stratégie globale justement pour renforcer l'attractivité du centre-ville autour des espaces publics, du commerce et de l'habitat. Quelle est cette stratégie et concrètement quelles actions prioritaires vous avez mis en place sur chacun de ces volets et finalement quel est le mode d'emploi pour venir à Mantes et pour nous expliquer un peu tout ce que vous avez mis en place dans votre territoire?
3: Bonjour. Je vais peut-être dire un mot d'introduction pour présenter rapidement la ville de Mantes-la-Jolie, francilienne, c'est 50 km au nord-ouest de Paris, sous préfecture des Yvelines, un peu moins de 45 000 habitants, c'est bien connecté, on a l'autoroute, le train, qui nous amène notamment à Saint-Lazare. Prochainement, on l'espère, on l'attend, le RERE, c'est une ville-centre d'une aire urbaine d'environ, le Mantois d'environ 100 000 habitants. Et quelques caractéristiques, c'est une ville historique, on a plus de 1500 ans d'histoire, c'est une commune libre depuis le 12e siècle. C'est une ville aussi plurielle, c'est développé avec l'industrie, il y a un urbanisme au Val-Fouré notamment de grands ensembles pour loger les ouvriers de l'industrie, notamment automobile. C'est une ville proche de la nature, il y a la Seine, on a une part importante d'espaces naturels et d'espaces publics et aux portes de la Normandie, du Vexin. Et c'est une ville-centre avec ses différentes fonctions d'équipement, de flux, de commerce.
2: Idéalement situé avec le RER en 2027.
3: Tout à fait, on l'attend avec impatience, donc il devrait arriver. Ça, c'est dans les mains de la SNCF, mais effectivement en 2027. Et donc voilà, il y a plein de choses bien, mais on avait toutefois des indicateurs qui sont assez caractéristiques de centre-ville, de ville moyenne, hein, qui montraient une certaine fragilité dans notre centre-ville en termes de logements vacants, de dynamique commerciale, de marchands de sommeil, de logements parfois dégradés.
2: Et vous étiez par rapport à la moyenne nationale à peu près équivalent, vacances commerciales, vacances de logement.
3: Ouais, ou c'était voilà, aujourd'hui,
2: pour avoir une idée.
3: Oui, absolument, à peu près. Ouais, c'est ça. Bah, on se tient plutôt bien en vacances commerciales. C'est vrai que parfois on se dit souvent, hein, quand on se regarde, on se désole, quand on se compare, on se console. C'est un peu vrai. Donc on a une vacance commerciale qui est tenue, mais c'est aussi grâce aux actions qu'on a pu mettre en place. Et l'idée avant de développer la stratégie, c'était d'avoir, dans le cadre de l'action Cœur de Ville qu'on a menée avec, qui permet de réunir aussi un certain nombre de partenaires, de pouvoir avoir une vision un peu précise, de faire un constat précis de d'où on en est, quel est l'état précis de notre cœur de ville, et de pouvoir définir un plan guide avec des objectifs, des actions. Évidemment, l'idée, c'était vraiment d'avoir une vision 360 pour pouvoir agir sur les leviers qui sont nécessaires pour développer l'attractivité de notre ville et la tenir. Donc, on a effectivement cette stratégie. elle se développe notamment

0: autour de l'espace public pour le moderniser, pour réfléchir à la place du piéton, pour attirer également. Au niveau du commerce, il y a un plan marchand qui a été défini et savoir comment voilà on tient notre centre-ville et les implantations commerciales et quels leviers et moyens d'action on peut vraiment avoir.
1: Et sur les sites là dont j'ai parlé tout à l'heure et qui font partie justement de sa stratégie, c'est des endroits qui étaient moins utilisés, alors abandonné c'est pas le bon mot, mais il y avait quoi? Il y avait besoin justement d'un rafraîchissement, d'un embellissement pour à nouveau accueillir du public, faire venir du monde, ou qui était un petit peu vieillissant?
0: Alors les sites, ils sont très larges parce que effectivement, il y a Paul Gare qui réanime en lien avec l'arrivée notamment du RERE. Il y a des sites qui sont en friche. Enfin, il y a 1000 situations, mais malgré tout, il faut quand même.
1: Il y avait un besoin un peu de redynamiser
0: il faut
1: à travers
0: agir,
1: des travaux.
0: Effectivement, souvent quand on agit sur un endroit, ça bénéficie à toute la ville. Et c'est là où c'est une question aussi d'image et d'attractivité de notre ville. Et il faut qu'on agisse sur tous ces sites parce que effectivement, il y a des grands projets, mais les petites actions sont aussi très moteurs d'embellissement et de résultats tangibles. Et enfin, espace public, commerce, puis logement, parce que l'idée, c'est de pouvoir assurer un parcours résidentiel, c'est-à-dire pour les jeunes actifs, des primo-accédants, mais aussi des familles, hein, on en a besoin en centre-ville, et puis des personnes plus âgées, parce que on voit, en fait, globalement, comment on fait vivre un centre-ville, il faut déjà des gens qui habitent, et les habitants du centre-ville sont les premiers consommateurs du centre-ville. En remettant des logements sur le marché, en les rénovant, les réhabilitant, en leur donnant une meilleure qualité, et en travaillant sur d'autres actions, l'espace public et le commerce, c'est là qu'on va pouvoir être attractif, faire venir des gens, et tout ça, c'est un cercle, évidemment.
1: On donne envie de rester, effectivement, on attire de nouvelles personnes à Mantes.
0: Donc l'idée, c'est vraiment de faire vivre et rendre plus attractif le centre-ville. Alors d'un point de vue concret, donc pour dérouler un petit peu les actions qu'on a pu mener, au niveau des espaces publics, ça, dans l'absolu, c'est le plus facile. Enfin, c'est le plus facile, ça coûte cher, ça prend du temps, ça fait des travaux, donc il faut une certaine acceptabilité des travaux. Mais l'idée, c'est aussi des préalables, parce que pour qu'on soit attractif et rénover les logements et qu'on puisse attirer une certaine population, il faut aussi des leviers qui permettent que le site soit attractif. Et le préalable, c'est également d'avoir un espace commun qui soit agréable, vivable. Donc la place du piéton, on a fait réhabiliter les deux places anciennes de notre centre-ville, les places Saint-Maclou et du marché au blé, pour développer la place du végétal, la place du piéton, développer les terrasses aussi pour les commerces et de façon générale avoir une qualité. Je vous invite à y aller, je pense que là, elles sont sur le point d'être livrées et on est assez fiers de ce qui a été réalisé. Et vraiment d'agir sur ces espaces. Le commerce, je vais en parler un mot. L'idée, c'est un de se doter des outils pour accompagner. On a un office du commerce et un manager de centre-ville qui accompagne les commerçants et qui est là aussi pour assurer le relais, qui a été essentiel aussi pendant cette période de travaux où ils ont pas mal souffert, nos commerçants.
1: Oui, il y a besoin d'avoir un dialogue renforcé et proche avec l'ensemble des acteurs sur le terrain.
0: Voilà. Et on a créé aussi une SEM foncière dont la ville est actionnaire majoritaire, mais on a aussi un investisseur privé qui est présent dans la Banque des Territoires, dans le capital de cette SEM.
1: Et qui, du coup, préempte potentiellement des cellules commerciales pour...
0: Parce qu'il y a un moment, comment on peut agir, c'est en étant propriétaire. C'est un peu la seule chose. Donc, on accompagne, mais voilà. Donc, l'idée, c'est de monter à... Dans le cadre du plan marchand, il y a des secteurs vraiment identifiés qui sont le cœur de ville où on a envie que ça se tienne. Et si on arrive à 15-20% à peu près d'une maîtrise des locaux commerciaux dans notre centre-ville, on sait qu'on a un moyen d'action et d'assurer un dynamisme. Ça nous permet parfois de fermer un peu plus longtemps pour être sûr que le commerce qui s'implante correspond à ce qu'on souhaite.
1: Oui, puis qu'il y a une diversité aussi pour répondre à la demande des habitants sur place.
0: Et absolument. En étant réaliste, en tenant compte des évolutions du secteur, il y en a qui marchent, il y en a qui marchent pas, bon ça c'est la vie, mais en tous les cas qu'il y a une diversité, qu'on le tienne, en cherchant toutefois ça fonctionne bien, la SEM elle a un objectif aussi de rentabilité, mais pas que.
1: Et c'est financé par la ville et par la Banque des Territoires?
0: Ouais, et par un investisseur privé également.
1: D'accord.
0: Qui abonde au capital de la SEM et puis après.
1: D'accord.
0: On se réunit, on choisit les locaux dans le cadre de préemptions qui sont achetés. Et on y va, si ça nous semble nécessaire. Et enfin, le logement, qui est quand même un élément évidemment important de notre centre, avec un centre, parfois très anciens, plusieurs centaines d'années, parfois plutôt plus récents, liés à la reconstruction d'après-guerre. Mais l'idée, c'était donc d'avoir une offre, d'être capable de créer une offre adaptée qui correspond au parcours résidentiel dont j'ai parlé juste au début de notre entretien. Mmh. Donc création, rénovation, restructuration. Création parfois c'est simple, rénovation si ça se faisait de façon spontanée, on n'aurait pas besoin d'agir, et on a fait le constat que ça se dégradait sans intervenir, donc il faut qu'on intervienne. C'est là où l'action publique, je pense, est utile.
1: Et donc, vous avez mis, j'imagine, du coup en place un certain nombre d'incitations, ouais. Coercitives d'abord, ou incitatives d'abord puis coercitives, ça a eu les effets escomptés?
0: Alors, on en est au
1: la première phase.
0: On en est au début.
1: On incite.
0: L'urbanisme, l'immobilier, c'est le temps long, donc on agit et on récolte les fruits sans doute plus tard. Plusieurs choses qui ont été mises en place. On a mis en place un permis de louer. Ça nous a permis d'avoir on n'est pas sur une administration des choses, donc il va avoir un terme, mais ça nous a permis d'avoir une cartographie précise de ce qui est mis en location.
1: Et sur l'ensemble du permis de louer.
0: Jeu et pas le jeu, et d'avoir les moyens d'agir à ceux qui jouent pas le jeu.
1: Ouais. Et sur l'ensemble de la ville, le permis de
0: louer ? Non, parce qu'il faut que ça soit identifié, donc à l'exception de certains secteurs qui sont plutôt des secteurs résidentiels, avec plutôt de la maison, sinon effectivement dans les secteurs Polgar, centre-ville, là où on est plutôt en milieu plus urbain et du logement collectif, avec un taux de logement locatif important, là on l'a mis en place. Mais l'idée, voilà, il sera un terme, mais c'était important de le faire dans un premier temps. Et ce qu'on a mis en place, mais c'est tout récent, mais c'est le principal levier et outil qui va nous accompagner pendant les 12 prochaines années, c'est une concession d'aménagement, donc à deux volets. Donc on a un aménageur avec nous. Alors aménageur, en fait, il va intervenir sur le bâti existant essentiellement. Il a deux outils qui va mettre en œuvre. C'est la partie accompagnement, effectivement.
1: D'accord.
0: Dans le cadre de l'ANA.
1: Un des partenaires majeurs du programme Action Cœur de Ville.
0: Ça, l'amélioration de l'habitat, de l'existant. Donc, financement de l'ANA abondé par des financements villes, pour accompagner les propriétaires individuels ou les copros dans la réhabilitation, des logements. Et la partie après ORI, opération de restauration immobilière, là on est plus dans le coercitif, ou avec soit des injonctions de faire des travaux, et si les travaux se font pas, il y aura expropriation, hein, concrètement, pour obliger quelque part et être sûr d'avoir une garantie sur à terme la réhabilitation de ces logements.
1: Ouais, vous essayez d'utiliser tous les outils dans la boîte à outils, que ce soit effectivement incitatif et ou coercitif, avec les aides qui peuvent exister, et, voilà. Et l'opération ORI que vous avez évoquée de manière plus coercitive. Vous avez parlé de logement et on vient d'en aborder une partie, mais comment justement vous avez mis en place la relation avec les promoteurs immobiliers? Je sais qu'il y a certaines villes qui font signer des chartes, il y a des façons de travailler en fonction des territoires qui sont différents. Comment est-ce que justement vous travaillez avec eux? Est-ce qu'il y a une méthode spécifique? Et justement, qu'est-ce que vous leur demandez en quelque sorte pour répondre à la dynamique que vous souhaitez impulser dans votre territoire?
0: On va réhabiliter les logements dans le cadre de la concession, il y a environ 600 logements, donc ça représente une grosse opération immobilière, mais il y a également de la création de neufs, et les promoteurs, nous on les voit comme des partenaires, parce que la création de logements avec un confort adapté aux enjeux de nos villes modernes, ça passe aussi par la création de nouveaux logements. Donc on a mis en place, oui, il y a une charte promoteur. Alors la charte promoteur qu'on a mis en place, c'est pas un PLUI ou PLU bis. L'idée, c'est vraiment un peu de montrer la direction dans laquelle on souhaite que le projet s'inscrive, aussi bien en termes de partenariat, et de redire les objectifs de création de logements dont j'ai parlé au début, d'avoir une offre qui correspond aux enjeux de repopulation de notre centre-ville. Avec une certaine diversité de logements, une typologie, on tient pas le crayon à leur place, parce tout le monde est le bienvenu à Mantes-la-Jolie.
1: Il y a un dialogue ouvert.
0: Ouais, absolument. Il y a un dialogue ouvert et tout le monde est le bienvenu. Mais l'idée vraiment, c'est qu'ils soient là, on les voit comme des partenaires et des accompagnateurs de la politique publique qu'on essaye de mettre en place. Donc, il y a une charte, effectivement. Et puis, c'est surtout un dialogue et le fait d'avoir assez vite définir des objectifs clairs. sur les questions de qualité urbaine, d'avoir une architecture qui correspond à celle de Mantes-la-Jolie et plutôt enracinée, qui permet aussi de développer les questions de nature, ça on y est assez soucieux, et puis de la mixité programmatique. La mixité programmatique, nous à Mantes, si on parlait debout, c'est-à-dire que la mixité, effectivement, on est une ville, on a 46% environ de logements sociaux. Donc c'est une ville mixte, ouverte à tous, mais cette mixité, faut qu'elle on réussisse à la tenir par les deux bouts, et donc ça veut dire aussi offrir une offre résidentielle pour des CSP moyennes et plus, avec pour récolter les fruits aussi de tout l'investissement sur les espaces publics concessions qu'on a mis en place. Et partir bien, un petit mot là-dessus, dans le dialogue qu'on fait, c'est-à-dire que c'est aussi assez vite, on les invite à venir nous voir, on est dans le dialogue, on co-construit le projet, qu'on assume, nous on bloque même encore en ce moment, on est dans le dialogue et on est prêt à développer des projets, mais on part pas de la valeur foncière qu'a identifié le promoteur, mais on part bien du projet qui permet ensuite de définir la valeur foncière et que le projet qui se développe, auquel qu'on va accompagner, corresponde bien à nos objectifs.
1: Et aux attentes de la population sur place qui Absolument. Verra justement les besoins qu'elle souhaite. Et alors peut-être juste en 20 secondes pour terminer, j'ai cité au départ un certain nombre de grands projets qui avaient été lancés avec le programme Action Cœur de Ville. Ils sont tous terminés ou là l'horizon c'est un ou deux ans de terminer l'ensemble des grands projets qui ont été menés?
0: Ils sont loin d'être tout terminés. Nos places, nos espaces publics, vous avez parlé du Belvédère.
1: Quelques-uns inaugurés récemment, voilà, vous avez évoqué tout à l'heure.
0: Récemment, les places du cœur qu'on va pas forcément inaugurer, mais qui seront livrées, c'est les places dont j'ai parlé au centre-ville, ça c'est fait. La concession, on vient de la commencer, on en a pour 12 ans. Le pôle gare, à mon avis, on en a pour à peu près pour autant de temps. Alors ça sert petit à petit, on travaille dans l'existant, c'est plus facile de tout raser, de recommencer de zéro, mais là c'est pas le cas, on est une vieille ville, on a du patrimoine, on y tient, on essaye de le mettre en valeur. Donc on y va par petites touches. Voilà, vous avez parlé aussi d'un Lopilo, alors là qui est un en dehors un peu de notre centre-ville, mais c'est une friche industrielle et donc on est en train de réfléchir, en pleine réflexion également pour savoir la programmation et la destinée de ce site. Et là aussi on a un horizon 10
1: plus lointaine.
0: Voilà, il faut des actions court terme, mais il faut savoir où on va et ça le chemin il est la lumière elle est plus lointaine.
1: Non, mais c'est bien, parce que du coup, on voit qu'il y a un certain nombre de projets qui ont été mis en œuvre pour répondre aux attentes des habitants, que ce soit sur les enjeux du commerce ou du logement, avec les projets qu'on vient d'évoquer. Et puis aussi, il y a des endroits, comme on a parlé des promoteurs, sur lesquels il y aura des choses à faire et un dialogue constructif entre les uns et les autres, notamment sur ce site-là, dans l'Opilo. Donc, on viendra à Mantes prochainement pour venir voir ces nouveaux espaces inaugurés. Mais merci en tout cas, Fabien Corbineau, de votre présence aujourd'hui. À très bientôt.
0: Merci, au revoir, bonne journée.
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1: Bonjour à tous, bienvenue dans ce nouveau numéro de Rencontre avec un élu. On accueille aujourd'hui Christian Béraud, bonjour.
2: Bonjour.
1: Vous êtes maire d'Arpajon, dans l'Essonne, une ville de 11 000 habitants. Vous faites partie du programme Action Cœur de Ville, comme 245 villes qui ont été lauréates de ce programme depuis 2018. On a écouté attentivement les propos du Premier ministre lors du dernier Salon des maires qui a annoncé une vague 2 du programme Action Cœur de Ville pour accélérer et continuer ce projet de revitalisation urbaine. Comment est-ce que vous voyez l'évolution de ce programme justement pour accompagner la politique de l'habitat dans les villes moyennes et j'imagine que c'est une bonne nouvelle pour une ville comme la vôtre de pouvoir voir ce programme qui continue.
2: Oui, tout à fait, c'est une excellente nouvelle. Alors, comme vous le savez, Action Cœur de Ville est en place depuis plusieurs années. Ça a été un véritable booster pour les villes moyennes en particulier, hein, qui ont beaucoup souffert du développement des périphéries et de l'abandon progressif d'un certain nombre de centres-villes. Et donc, le travail qui a été réalisé sur les infrastructures, les mobilités, le commerce et le logement était important. Je dirais que dans un premier temps, Action Cœur de Ville a privilégié les infrastructures, en particulier hein, le développement des mobilités, stationnement, et puis les espaces publics. Et là, maintenant, il était important que l'on puisse se pencher sur le sujet du logement. Du logement et aussi, en particulier, de la résorption d'un certain nombre de friches. On voit dans beaucoup de villes moyennes des friches, alors soit industrielles ou administratives, qu'il est nécessaire de traiter.
1: Juste, je rappelle que donc le programme Action Cœur de Ville depuis 2018, c'est 33 000 logements réalisés, plus de 280 000 réalisés et rénovés. Donc il y a vraiment un focus aussi là-dessus qui a été assez fort.
2: Exactement. Action Cœur de Ville porte sur ces 4 volets hein, dont on parlait, dont le logement, mais sur la deuxième phase d'Action Cœur de Ville, je crois qu'on va porter vraiment nos efforts sur le logement. Il est important de mettre autour de la table tous les acteurs hein, du logement. Je pense à Action Cœur de Ville, je pense à l'ANA, je pense aux bailleurs privés et publics. Et puis cette façon de travailler ensemble pour avoir une offre de logement de qualité. Alors une offre de logement neuf et rénové. Alors rénové sur le plan structurel et rénové sur le plan thermique.
1: Ça veut dire que vous allez aussi viser tout ce qui est lutte contre l'habitat indigne, contre les logements vacants, où il y aura peut-être un effort supplémentaire mis sur la table.
2: Oui. Alors par exemple pour la ville que j'administre, que j'ai la chance d'administrer depuis 25 ans, cette ville dispose d'un nombre de logements importants en centre-ville, avec des logements vacants qui ne sont pas rénovés sur le plan structurel ou thermique. Okay. Et il est important d'y travailler.
1: Vous avez parlé tout à l'heure de booster les villes moyennes et c'était un booster pour ces villes moyennes. Là, on vient d'évoquer justement le fait de rénover les logements. Il y a un nombre d'outils qui ont été mis en place aussi dans votre territoire en matière d'incitation et d'action coercitive pour essayer de faire bouger les lignes et ça a eu des effets positifs?
2: Oui, alors tout à fait, on travaille sur déjà les dents creuses ou les friches immobilières qu'il a été nécessaire de traiter en réinjectant du logement neuf. Et pour tout ce qui concerne le logement ancien, on utilise des outils qui sont aujourd'hui connus, hein, comme les OPH, oui. Mais on utilise aussi d'autres types d'outils pour contraindre les propriétaires à rénover leur logement, tels que les permis de louer.
1: Et ça fonctionne plutôt bien. Les gens jouent le jeu, les gens comprennent l'intérêt et l'enjeu.
2: Progressivement, les gens comprennent l'enjeu, mais on sent bien que l'enjeu économique pour les bailleurs, en particulier les bailleurs privés, hein, est important et il n'est pas évident avec une aide publique
1: d'inciter, de prendre en charge, 100%
2: prendre en charge, tout à fait.
1: Alors, il y a aussi ce sujet des intercos, des agglos, où finalement, il y a aussi des compétences qui peuvent être déléguées en fonction de la strate de la collectivité. Est-ce que finalement, les agglos, les intercos ne peuvent avoir qu'un rôle essentiellement que redistributif? Et comment est-ce que finalement, ces collectivités et ces échelons administratifs pourraient mieux aider les territoires, et pour notamment éviter la complexification et que chacun joue un rôle spécifique et que ça se complète plutôt que ça se juxtapose et que ça puisse avoir un effet un peu négatif, entre guillemets, sur la mise en œuvre des projets? Comment vous voyez les choses et comment est-ce qu'on peut jouer là-dessus?
2: Déjà, j'utiliserai le même vocable que tout à l'heure. Les agglos ou les communautés de communes, communautés d'agglos, communautés urbaines ont été de véritables boosters économiques pour les territoires. Il faut l'admettre bien évidemment. Un certain nombre de compétences lourdes ont été prises en charge par ces agglomérations, qu'il s'agisse des voiries, de l'assainissement, du transport, et certaines agglomérations en fait ne se contentent maintenant que de redistribuer, alors soit par le biais des FPIC de la DSC, la dotation de solidarité urbaine. Ce sont des outils qui permettent aux villes de bénéficier de dotations supplémentaires, mais qui ne permettent pas en fait d'avoir une vision globale et communautaire du territoire. Donc il est important, je pense, de travailler sur ces compétences lourdes et de travailler plutôt que sur la redistribution sur des projets à vocation vraiment intercommunale.
1: Donc ça veut dire qu'il faut mutualiser quelques projets en se disant finalement ça va concerner plusieurs collectivités de cette intercommunalité et ensuite faire remonter pour avoir une action efficace à l'échelle de tous les territoires de la circonscription.
2: Ouais. Alors ce qu'on voit en particulier dans les intercommunalités provinciales où on a une ville-centre et on voit bien comment se développe le territoire autour de cette ville-centre, sur les territoires où les agglomérations multipolaire en quelque sorte, on a beaucoup plus de difficultés à travailler sur ces sujets et on se contente plutôt que de développer sur ces pôles centraux plutôt que de développer des projets, bien de redistribuer en fait à l'ensemble des communes. Et là, je pense que c'est une limite de la mise en place de ces intercommunalités. Et je pense que en 2027, il sera particulièrement important de travailler sur les rôles de chacune de ces strates, hein, que ce soit la commune, l'interco, le département et la région, en s'appuyant vraisemblablement sur la commune, mais dès lors qu'elle a une consistance suffisante.
1: Il y avait plusieurs fois, et le sujet revient régulièrement, de la décentralisation et peut-être d'avoir un projet de loi qui serait pris pour transférer à nouveau des compétences aux collectivités qui sont au cœur du quotidien des Français, puisqu'évidemment c'est toute l'organisation de notre train de vie. Donc finalement c'est plutôt un sujet sur lequel vous seriez partisan en vous disant, eu égard à ce qu'on vient de dire, il y a toutes ces strates et ces compétences, peut-être clarifier à nouveau qui fait quoi, comment, et pour répondre au mieux aux besoins des habitants.
2: Clarifier et simplifier. Et je pense que globalement, tout le monde s'y retrouvera. Et bien sûr, si je parle des piliers représentés par les communes, il faut qu'en effet qu'elles aient une consistance suffisante pour pouvoir travailler et sur la proximité et disposer des moyens suffisants pour développer leurs projets. Après, les compétences beaucoup plus lourdes pouvant être prises par les strates ou par les instances au-dessus, en effet.
1: On a parlé évidemment de la vague 2 du programme Action Cœur de Ville qui a été annoncé par le Premier ministre Sébastien Lecornu. Au-delà de l'habitat et du commerce, qui sont évidemment les deux enjeux principaux, vous pensez qu'il y a d'autres enjeux qui doivent être traités en priorité, ou finalement ça reste quand même les deux sujets qui sont le quotidien des territoires qui sont concernés par ce programme?
2: Les sujets, c'est, en effet, comme vous le dites, en particulier le logement et le commerce, il faut pas oublier les espaces publics et les mobilités,
1: que vous évoquiez
2: qui sont essentiels. Après, moi, je pense que les centres-villes ou les cœurs de ville sont avant tout des lieux de développement en termes social et aussi en termes économiques. Et il est important de réinvestir ces centres-villes, de retrouver dans ces centres-villes une offre vraiment très diversifiée, qu'il s'agisse de commerce, qu'il s'agisse de services privés ou publics, qu'il s'agisse d'animation à caractère commercial ou à caractère culturel.
1: Et donc il faut repenser et voir quelles solutions on peut apporter justement pour que les gens viennent consommer, les gens viennent se loger et essayer de répondre à leurs préoccupations
2: au quotidien. Voilà, tout à fait. Le centre-ville, c'est un lieu de vie et pendant plusieurs années, on a plutôt travaillé sur des modèles excentrés, sur des modèles de développement en périphérie de ces centres-villes. Et aujourd'hui, on s'aperçoit que... en particulier pour les villes moyennes, on a vidé les centres-villes et du coup, l'âme que l'on pouvait retrouver dans les villes n'y est plus.
1: J'ai souvenir que, justement, dans les villes Action Cœur de Ville, dites villes moyennes, une grosse partie de la population, je crois que c'est autour de 79-80%, va faire ses courses en zone périphérique. Comment est-ce qu'on arrive, justement, à donner envie aux gens, au-delà de commerces diversifiés, de vitrines peut-être un peu alléchantes, donner envie à tous ces gens de revenir? Il y a notamment ce sujet de la mobilité. On se dit, tiens, centre commercial, je garde ma voiture, hop, je vais faire mes courses, je reviens, versus... le centre-ville où ça peut être piétonnisé, ça peut être difficile de se garer, c'est payant.
2: Alors, il y a évidemment l'accessibilité et il y a la diversité de l'offre. S'agisse d'une diversité commerciale, qu'il s'agisse d'une diversité de services, qu'il s'agisse d'une diversité de logements. On a évoqué le logement tout à l'heure. L'offre de logement, elle est évidemment diverse. On peut travailler sur l'accession à la propriété, on peut travailler sur l'accession sociale à la propriété, on peut travailler sur les logements purement sociaux, on peut travailler sur les logements intermédiaires. Et donc, il faut qu'il y ait une diversité d'offres suffisante pour que l'on puisse capter le maximum de personnes possibles et d'habitants potentiels possibles.
1: J'ai noté ce que vous disiez tout à l'heure, et c'est un mot que vous avez utilisé deux fois, booster des territoires.
2: Oui.
1: On va suivre bien évidemment cette vague 2 et puis voir comment est-ce que les projets continuent à se mettre en place dans les territoires. J'ai noté donc mobilité, sujet évidemment lié à la bêta et au commerce. Donc merci pour ces précisions avec justement le rôle que les intercommunalités jouent et ces différentes strates. Merci monsieur le maire d'avoir été présent avec nous pour ce décryptage et évoquer justement les prochaines étapes dans le cadre de cette seconde vague du programme Action Cœur de Ville. À très bientôt, merci.
2: Je vous remercie.
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1: Bonjour à tous, bienvenue pour ce nouveau numéro de Rencontre avec un élu. On accueille aujourd'hui Fabien Corbineau, bonjour.
2: Bonjour.
1: Vous êtes adjoint au maire de Mantes-la-Jolie, en charge des questions d'urbanisme, de l'aménagement durable, du logement, de l'hygiène et de l'habitat dégradé depuis 2022. Mantes-la-Jolie, c'est une ville qui fait partie du programme Action Cœur de Ville depuis 2018. Et dans ce cadre-là, vous avez mis en place un certain nombre de projets, notamment des projets assez emblématiques comme le belvédère fluvial, le quartier de la gare, le quartier de Gassicourt, les places du cœur, le site de Dolopilo. Alors peut-être que je fais des petites erreurs de prononciation, mais vous me rattraperez.
2: C'est très bien.
1: Vous avez à ce titre-là engagé une stratégie globale justement pour renforcer l'attractivité du centre-ville autour des espaces publics, du commerce et de l'habitat. Quelle est cette stratégie et concrètement, quelles actions prioritaires vous avez mis en place sur chacun de ces volets? Et finalement, quel est le mode d'emploi pour venir à Mantes et pour nous expliquer un peu tout ce que vous avez mis en place dans votre territoire?
2: Bonjour. Je vais peut-être dire un mot d'introduction pour présenter rapidement la ville de Mantes-la-Jolie, francilienne, c'est 50 km au nord-ouest de Paris, sous-préfecture des Yvelines, un peu moins de 45 000 habitants, c'est bien connecté, on a l'autoroute, le train, qui nous amène notamment à Saint-Lazare. Prochainement, on l'espère, on l'attend, le RERE. C'est une ville-centre d'une aire urbaine d'environ, le Mantois d'environ 100 000 habitants. Et quelques caractéristiques, c'est une ville historique, on a plus de 1500 ans d'histoire, c'est une commune libre depuis le 12e siècle. C'est une ville aussi plurielle, c'est développé avec l'industrie, il y a un urbanisme au Val-Forêt notamment de grands ensembles pour loger les ouvriers de l'industrie, notamment automobile. C'est une ville proche de la nature, il y a la Seine, on a une part importante d'espaces naturels et d'espaces publics et aux portes de la Normandie, du Vexin. Et c'est une ville-centre avec ses différentes fonctions d'équipement, de flux, de commerce.
1: Idéalement situé avec le RER en 2027.
2: Tout à fait, on l'attend avec impatience, donc il devrait arriver. Ça, c'est dans les mains de la SNCF, mais effectivement en 2027. Et donc voilà, il y a plein de choses bien, mais on avait toutefois des indicateurs qui sont assez caractéristiques de centre-ville, de ville moyenne, hein, qui montraient une certaine fragilité dans notre centre-ville en termes de logements vacants, de dynamique commerciale, de marchands de sommeil, de logements parfois dégradés.
1: Et vous étiez par rapport à la moyenne nationale à peu près équivalent, vacances commerciales, vacances de logements.
2: Ouais, ou voilà, aujourd'hui,
1: pour avoir une idée.
2: Oui, absolument, à peu près. Ouais, c'est ça. Mais on se tient plutôt bien en vacances commerciales. C'est vrai que parfois on se dit souvent, hein, quand on se regarde, on se désole, quand on se compare, on se console. C'est un peu vrai. Donc on a une vacance commerciale qui est tenue, mais c'est aussi grâce aux actions qu'on a pu mettre en place. Et l'idée avant de développer la stratégie, c'était d'avoir, dans le cadre de l'action Cœur de Ville qu'on a menée avec, qui permet de réunir aussi un certain nombre de partenaires, de pouvoir avoir une vision un peu précise, de faire un constat précis de d'où on en est, quel est l'état précis de notre cœur de ville, et de pouvoir définir un plan guide avec des objectifs, des actions. Évidemment, l'idée, c'était vraiment d'avoir une vision 360 pour pouvoir agir sur les leviers qui sont nécessaires pour développer l'attractivité de notre ville et la tenir. Donc on a effectivement cette stratégie. Elle se développe notamment autour de l'espace public, pour le moderniser, pour réfléchir à la place du piéton, pour attirer également, au niveau du commerce. Et un plan marchand qui a été défini, et savoir comment voilà on tient notre centre-ville et les implantations commerciales, et quels leviers et moyens d'action on peut vraiment avoir.
1: Et sur les sites là dont j'ai parlé tout à l'heure et qui font partie justement de sa stratégie, c'est des endroits qui étaient... moins utilisé, alors abandonné c'est pas le bon mot, mais il y avait quoi? Il y avait besoin justement d'un rafraîchissement, d'un embellissement pour à nouveau accueillir du public, faire venir du monde, ou qui était un petit peu vieillissant?
2: Alors les sites, ils sont très larges parce que effectivement, il y a Paul Gare qui réanime en lien avec l'arrivée notamment du RERE. Il y a des sites qui sont en friche. Enfin, il y a 1000 situations, mais malgré tout, il faut quand même...
1: Il y avait un besoin un peu de redynamiser
2: il faut
1: à travers
2: agir,
1: des travaux.
2: Effectivement. Souvent, quand on agit sur un endroit, ça bénéficie à toute la ville. Et c'est là où c'est une question aussi d'image et d'attractivité de notre ville. Et il faut qu'on agisse sur tous ces sites, parce que effectivement il y a des grands projets, mais les petites actions sont aussi très moteurs d'embellissement et de résultats tangibles. Et enfin, donc espace public, commerce, puis logement, parce que l'idée, c'est de pouvoir assurer un parcours résidentiel, c'est pour les jeunes actifs, des primo-accédants, mais aussi des familles, hein, on en a besoin en centre-ville, et puis les personnes plus âgées, parce que on voit en fait globalement comment on fait vivre un centre, comment on fait vivre un centre-ville. Il faut déjà des gens qui habitent, et les habitants du centre-ville sont les premiers consommateurs du centre-ville. Et donc, en remettant des logements sur le marché, en les rénovant, les réhabilitant, en leur donnant une meilleure qualité, et en travaillant sur d'autres actions, l'espace public et le commerce, c'est là qu'on va pouvoir être attractif, faire venir des gens, et tout ça, c'est un cercle, évidemment.
1: On donne envie de rester, effectivement, on attire de nouvelles personnes à Mantes.
2: Donc l'idée, c'est vraiment de faire vivre et rendre plus attractif le centre-ville. Alors d'un point de vue concret, donc pour dérouler un petit peu les actions qu'on a pu mener, au niveau des espaces publics, ça, dans l'absolu, c'est le plus facile. Enfin, c'est le plus facile, ça coûte cher, ça prend du temps, ça fait des travaux, donc il faut une certaine acceptabilité des travaux. Mais l'idée, c'est aussi des préalables, parce que pour qu'on soit attractif et rénover les logements et qu'on puisse attirer une certaine population, il faut aussi des leviers qui permettent que le site soit attractif. Et le préalable, c'est également d'avoir un espace commun qui soit agréable, vivable. Donc la place du piéton, on a fait réhabiliter les deux places anciennes de notre centre-ville, les places Saint-Maclou et du marché au blé, pour développer la place du végétal, la place du piéton, développer les terrasses aussi pour les commerces, et de façon générale avoir une qualité. Je vous invite à y aller, je pense que là, elles sont sur le point d'être livrées, et on est assez fiers de ce qui a été réalisé. Et vraiment d'agir sur ces espaces. Le commerce, je vais en parler un mot. L'idée, c'est un de se doter des outils pour accompagner. On a un office du commerce et un manager de centre-ville qui accompagne les commerçants et qui est là aussi pour assurer le relais, qui a été essentiel aussi pendant cette période de travaux où ils ont pas mal souffert, nos commerçants.
1: Oui, il y a besoin d'avoir un dialogue renforcé et proche avec l'ensemble des acteurs sur le terrain.
2: Voilà. Et on a créé aussi une SEM foncière dont la ville est actionnaire majoritaire, mais on a aussi un investisseur privé qui est présent dans la Banque des Territoires, dans le capital de cette SEM.
1: Et qui, du coup, préempte potentiellement des cellules commerciales pour...
2: Parce qu'il y a un moment, comment on peut agir, c'est en étant propriétaire. C'est un peu la seule chose. Donc, on accompagne, mais donc l'idée, c'est de monter à... Dans le cadre du plan marchand, il y a des secteurs vraiment identifiés qui sont le cœur de ville où on a envie que ça se tienne. Et si on arrive à 15-20% à peu près d'une maîtrise des locaux commerciaux dans notre centre-ville, on sait qu'on a un moyen d'action et d'assurer un dynamisme. Ça nous permet parfois de fermer un peu plus longtemps pour être sûr que le commerce qui s'implante correspond à ce qu'on souhaite.
1: Oui, puis qu'il y a une diversité aussi pour répondre à la demande des habitants sur place.
2: Et absolument. En étant réaliste, en tenant compte des évolutions du secteur, il y en a qui marchent, il y en a qui marchent pas, bon ça c'est la vie, mais en tous les cas qu'il y a une diversité, qu'on le tienne, en cherchant toutefois ça fonctionne bien, la SEM elle a un objectif aussi de rentabilité, mais pas que.
1: Et c'est financé par la ville et par la Banque des Territoires?
2: Ouais, et par un investisseur privé également.
1: D'accord.
2: Qui abonde au capital de la SEM, et puis après.
1: D'accord.
2: On se réunit, on choisit les locaux dans le cadre de préemptions qui sont achetés. Et on y va, si ça nous semble nécessaire. Et enfin, le logement est quand même un élément évidemment important de notre centre, avec un centre parfois très ancien, plusieurs centaines d'années, parfois plutôt plus récent, lié à la reconstruction d'après-guerre. Mais l'idée, c'était donc d'avoir une offre, d'être capable de créer une offre adaptée qui correspond au parcours résidentiel dont j'ai parlé juste au début de notre entretien.
1: Mmh.
2: Donc création, rénovation, restructuration. Création parfois c'est simple, rénovation si ça se faisait de façon spontanée, on n'aurait pas besoin d'agir, et on a fait le constat que ça se dégradait sans intervenir. Donc il faut qu'on intervienne. C'est là où l'action publique, je pense, est utile.
1: Et vous avez mis, j'imagine, du coup en place un certain nombre d'incitations coercitives d'abord, ou incitatives d'abord puis coercitives. Ça a eu les effets escomptés?
2: Alors, on en est au...
1: À la première phase.
2: On en est au début.
1: On incite.
2: L'urbanisme, l'immobilier, c'est le temps long. Donc, on agit et on récolte les fruits sans doute plus tard. Plusieurs choses qui ont été mises en place. On a mis en place un permis de louer. Ça nous a permis d'avoir on n'est pas sur une administration des choses, donc il va avoir un terme, mais ça nous a permis d'avoir une cartographie précise de ce qui est mis en location.
1: Et sur l'ensemble du permis de louer.
2: Et pas le jeu, et d'avoir les moyens d'agir à ceux qui jouent pas le jeu.
1: Oui. Et sur l'ensemble de la ville, le permis
2: non,
1: de louer ?
2: Non, parce qu'il faut que ça soit identifié. Donc, à l'exception de certains secteurs qui sont plutôt des secteurs résidentiels, avec plutôt de la maison, sinon, effectivement, dans les secteurs Paul-Gare, centre-ville, là où on est plutôt en milieu plus urbain et du logement collectif, avec un taux de logement locatif important, là, on l'a mis en place. Mais l'idée, voilà, il sera un terme, mais c'était important de le faire dans un premier temps. Et ce qu'on a mis en place, mais c'est tout récent, mais c'est le principal levier et outil qui va nous accompagner pendant les 12 prochaines années, c'est une concession d'aménagement, donc à deux volets. Donc on a un aménageur avec nous. Alors aménageur, en fait, il va intervenir sur le bâti existant essentiellement. Il a deux outils qui va mettre en œuvre. C'est la partie accompagnement, effectivement, dans le cadre de l'ANA.
1: Un des partenaires majeurs du programme Action Cœur de Ville.
2: C'est ça, l'amélioration de l'habitat, de l'existant. Donc, financement de l'ANA abondé par des financements villes pour accompagner les propriétaires individuels ou les copros dans la réhabilitation des logements. Et la partie après ORI, opération de restauration immobilière, là on est plus dans le coercitif, ou avec soit des injonctions de faire des travaux, et si les travaux se font pas, il y aura expropriation concrètement, pour obliger quelque part et être sûr d'avoir une garantie sur à terme la réhabilitation de ces logements.
1: Ouais, vous essayez d'utiliser tous les outils dans la boîte à outils, que ce soit effectivement incitatif et ou coercitif, avec les aides qui peuvent exister l'opération ORI que vous avez évoquée de manière plus coercitive. Vous avez parlé de logement et on vient d'en aborder une partie, mais comment justement vous avez mis en place la relation avec les promoteurs immobiliers ? Je sais qu'il y a certaines villes qui font signer des chartes, il y a des façons de travailler en fonction des territoires qui sont différents. Comment est-ce que justement vous travaillez avec eux ? Est-ce qu'il y a une méthode spécifique ? Et justement, qu'est-ce que vous leur demandez en quelque sorte pour répondre à la dynamique que vous souhaitez impulser dans votre territoire ?
2: On va réhabiliter les logements dans le cadre de la concession, il y a environ 600 logements, donc ça représente une grosse opération immobilière, mais il y a également de la création de neuf, et les promoteurs, nous on les voit comme des partenaires, parce que la création de logements avec un confort adapté aux enjeux de nos villes modernes, ça passe aussi par la création de nouveaux logements. Donc on a mis en place, oui, il y a une charte promoteur. Alors la charte promoteur qu'on a mis en place, c'est pas un PLUI ou PLU bis. L'idée, c'est vraiment un peu de montrer la direction dans laquelle on souhaite que le projet s'inscrive, aussi bien en termes de partenariat, et de redire les objectifs de création de logements dont j'ai parlé au début, d'avoir une offre qui correspond aux enjeux de repopulation de notre centre-ville. Avec une certaine diversité de logements, une typologie, on tient pas le crayon à leur place parce tout le monde est le bienvenu à Mantes-la-Jolie.
1: Il y a un dialogue ouvert.
2: Ouais, absolument, il y a un dialogue ouvert et tout le monde est le bienvenu. Mais l'idée vraiment, c'est qu'ils soient là, on les voit comme des partenaires et des accompagnateurs de la politique publique qu'on essaye de mettre en place. Donc une charte, effectivement, et puis c'est surtout un dialogue et le fait d'avoir assez vite définir des objectifs clairs sur les questions de qualité urbaine, d'avoir une architecture qui correspond à celle de Mantes-la-Jolie et plutôt enracinée, qui permet aussi de développer les questions de nature, ça on y est assez soucieux, et puis de la mixité programmatique. La mixité programmatique, nous à Mantes, si on parlait debout, c'est-à-dire que la mixité, effectivement, on est une ville, on a 46% environ de logements sociaux, donc c'est une ville mixte, ouverte à tous, mais cette mixité, faut qu'on réussisse à la tenir par les deux bouts, et donc ça veut dire aussi offrir une offre résidentielle pour des CSP moyennes et plus, avec pour récolter les fruits aussi de tout l'investissement sur les espaces publics concessions qu'on a mis en place. Et partir bien, un petit mot là-dessus, dans le dialogue qu'on fait, c'est-à-dire que c'est aussi assez vite, on les invite à venir nous voir, on est dans le dialogue, on co-construit le projet, qu'on assume, nous on bloque même encore en ce moment, on est dans le dialogue et on est prêt à développer des projets, mais on part pas de la valeur foncière qu'a identifié le promoteur, mais on part bien du projet qui permet ensuite de définir la valeur foncière et que le projet qui se développe, auquel qu'on va accompagner, corresponde bien à nos objectifs.
1: Et aux attentes de la population sur place qui verra justement les besoins qu'elle souhaite. Et alors peut-être juste en 20 secondes pour terminer, j'ai cité au départ un certain nombre de grands projets qui avaient été lancés avec le programme Action Cœur de Ville. Ils sont tous terminés ou là l'horizon c'est un ou deux ans de terminer l'ensemble des grands projets qui ont été menés?
2: Ils sont loin d'être tout terminés. Nos places, nos espaces publics, vous avez parlé du Belvédère.
1: Quelques-uns inaugurés récemment, voilà, vous avez évoqué tout à l'heure.
2: Récemment, les places du cœur qu'on va pas forcément inaugurer, mais qui seront livrées, c'est les places dont j'ai parlé au centre-ville, ça c'est fait. La concession, on vient de la commencer, on en a pour 12 ans. Le pôle gare, à mon avis, on en a pour à peu près pour autant de temps. Alors ça va se faire petit à petit, on travaille dans l'existant, c'est plus facile de tout raser, de recommencer de zéro, mais là c'est pas le cas, on est une vieille ville, on a du patrimoine, on y tient, on essaye de le mettre en valeur. Donc on y va par petites touches. Voilà, vous avez parlé aussi d'un Lopilo, alors là qui est en dehors un peu de notre centre-ville, mais c'est une friche industrielle et donc on est en train de réfléchir, en pleine réflexion également pour savoir la programmation et la destinée de ce site. Et là aussi on a un horizon
1: plus lointaine.
2: Voilà, il faut des actions court terme, mais il faut savoir où on va et ça, le chemin, la lumière, elle est plus lointaine.
1: Non, mais c'est bien parce que du coup, on voit qu'il y a un certain nombre de projets qui ont été mis en œuvre pour répondre aux attentes des habitants, que ce soit sur les enjeux du commerce ou du logement, avec les projets qu'on vient d'évoquer. Et puis aussi, il y a des endroits, comme on a parlé des promoteurs, sur lesquels il y aura des choses à faire et un dialogue constructif entre les uns et les autres, notamment sur ce site-là, dans l'Opilo. Donc, on viendra à Mende prochainement pour venir voir ces nouveaux espaces inaugurés. Mais merci en tout cas, Fabien Corbineau, de votre présence aujourd'hui. À très bientôt.
2: Merci, au revoir, bonne journée.
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1: Il est 18h.
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3: Bonsoir à tous. Comme à son habitude, le dirigeant américain Donald Trump reste avare de détails. Nous avons conclu des accords commerciaux fantastiques, excellents pour nos deux pays, a déclaré Donald Trump à l'occasion d'une nouvelle rencontre avec Xi Jinping dans le cadre de leur sommet de deux jours à Pékin, qui s'est achevé aujourd'hui. À son côté, Xi Jinping a salué une visite historique qui fera date, ainsi que l'établissement entre les deux puissances rivales d'une nouvelle relation de stabilité stratégique constructive. Selon Donald Trump, la Chine a promis de commander 200 gros Boeing et veut acheter du pétrole et des produits agricoles américain. Pékin, de son côté, ne confirme pas. Une amélioration dans le détroit d'Ormuz. La télévision d'État iranienne a affirmé aujourd'hui que la République islamique permettait désormais à davantage de navires d'emprunter.

grave, mais son pronostic vital n'est plus engagé. C'est ce qu'annonce le ministre de l'Intérieur, Laurent Nunez, lors d'une visite sur place ce matin. L'usine Stellantis de Rennes-la-Jeannet produira bientôt au moins un modèle du groupe chinois Dongfeng destiné au marché européen. Cet accord est conclu entre le constructeur automobile Stellantis qui peine à faire tourner ses usines à plein en Europe et le groupe chinois qui souhaite pouvoir exporter davantage vers l'Europe sans subir de droits de douane. Dongfeng fut le partenaire historique de PSA. Une trentaine de pays de l'Union européenne approuvent la création d'un tribunal spécial pour l'Ukraine afin de juger les crimes d'agression russe. Le moment où la Russie devra rendre des comptes pour son agression approche, a réagi le secrétaire général du Conseil de l'Europe, dont les pays

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1: Voici un sujet qui concerne potentiellement des millions d'épargnants français, la fin programmée de certains PEL, les plans épargne logement. Depuis mars dernier, les premiers PEL ouverts après la réforme du 1er mars 2011 arrivent à leur limite de 15 ans et commencent à être clôturés automatiquement par les banques. Donc, première chose à retenir, si votre PEL a été ouvert avant le 1er mars 2011, avant la réforme, vous n'êtes pas concerné, vous pouvez le conserver. En revanche, si vous l'avez ouvert entre mars 2011 et 2015, eh bien ça va arriver. Et l'ampleur du phénomène est considérable. Selon la Banque de France, ce sont 3,2 millions de PEL qui vont être clôturés d'ici 2030, soit 36% des plans actifs pour un encours total de 93 milliards d'euros. C'est un mouvement massif d'épargne qui va se remettre en circulation. Alors concrètement, que se passe-t-il à la clôture? La banque transfère automatiquement le capital de votre PEL sur un livret bancaire ordinaire dont elle fixe librement le taux. Et c'est là que le bât blesse parce que ces livrets rémunèrent beaucoup moins bien qu'un PEL. Prenons un exemple chiffré pour bien comprendre. Un Français a en moyenne 25 000 euros sur son PEL. C'est la Banque de France qui nous le dit. Avec un taux à 2,5%, c'est le taux des PEL après 2011, eh bien ça lui rapporte 625 euros par an. C'est brut, évidemment. Une fois ce capital transféré sur un livret bancaire à 0,8% en moyenne, eh bien on tombe à 200 euros par an. Donc sans rien faire, sans même être prévenu utilement, on perd plus de 400 euros de rendement chaque année. C'est trois fois moins et sur 25 000 euros, eh bien ce n'est pas anecdotique. C'est pour ça que si votre PEL arrive à terme, il ne faut surtout pas laisser faire, il faut anticiper. Et heureusement, il existe plusieurs solutions pour réemployer cet argent. Le bon choix dépendra vraiment de votre profil et de vos objectifs patrimoniaux. L'assurance vie reste sans doute la plus polyvalente avec un fonds euro sécurisé ou des unités de compte plus dynamiques selon votre appétence au risque. Il y a aussi le PER, le fameux plan épargne retraite, particulièrement intéressant si vous voulez optimiser votre fiscalité à l'entrée. Pour ceux qui veulent rester exposés à l'immobilier sans en avoir les contraintes de gestion, il y a les SCPI. C'est une piste à explorer. Et puis bien sûr, il reste les classiques, livret A et LDD, LDDS, plafonnés mais totalement défiscalisés, bien que leur taux ait baissé en février dernier. Ils sont désormais à 1,5. Le plus important, et je le dis vraiment avec insistance, c'est de vous informer auprès des bonnes personnes dont c'est le métier. Par exemple, un conseiller en gestion de patrimoine, votre notaire, votre banquier. N'allez pas chercher des conseils chez les influenceurs sur les réseaux sociaux. On parle quand même de votre épargne, de votre argent, parfois de plusieurs dizaines de milliers d'euros, donc c'est important. Vous pouvez aussi d'ailleurs consulter le site du gouvernement pour vous renseigner dans un premier temps sur les différents placements disponibles. Donc pour résumer, la fin de certains PEL, ce n'est pas juste un sujet technique, c'est un vrai sujet de rendement et au-delà, c'est un moment de vérité pour des millions d'épargnants. Entre une épargne qui dort sur un livret par défaut et une épargne réallouée intelligemment, il peut y avoir plusieurs centaines d'euros d'écart par an. Donc ce n'est pas négligeable.
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0: si on se proposait de se faire des cadeaux et de se faire des cadeaux à soi-même et de se faire des cadeaux en compréhension, puisque à un moment donné, vous savez, sur cette émission, ça fait 8 ans déjà qu'on parle de qualité de l'air et vous êtes toujours aussi nombreux et nombreuses à nous écouter et puis à partager. Hein. Merci beaucoup de tous vos soutiens. Mais surtout, comme je disais, se faire des cadeaux, ça ne veut pas forcément dire s'acheter quelque chose, mais peut-être qu'on va... Au regard comme ce que l'on peut trouver pour le 30 janvier, 31 janvier, où on a tous nos bonnes résolutions de l'année à venir, ben là, c'est même pas une bonne résolution, c'est se faire un cadeau et se dire, je vais m'occuper de moi, je vais m'occuper et prendre conscience encore plus de cette nécessité d'une bonne qualité de l'air autour de moi, de bien respirer. Notre premier des aliments, on le dit jamais assez, c'est pas de l'eau, c'est pas de la nourriture, c'est l'air que l'on respire. C'est ce que nous respirons chaque instant, puisqu'on a à peu près 12 mouvements respiratoire par minute, on va avoir en gros 17 000 hein, par jour, hein, donc ça commence à faire vraiment beaucoup. Mais surtout, il va falloir que on se dise, je m'en occupe vraiment, et on va vite s'apercevoir que des petits gestes simples et des prises en compte vraiment pertinentes vont nous permettre d'être mieux et d'être mieux dans tous les lieux de vie. Il y a pas, on fait pas de distinction. Hein, c'est vraiment quelque chose en France qui est un petit peu lourd à entendre, à porter et à voir que continuer à porter alors que c'est, ça devrait pas être le cas. L'être humain, on doit avoir l'être humain au cœur. L'être humain au cœur, ça veut dire quoi? C'est que c'est lui qui va guider dans nos bâtiments, dans nos lieux de vie, dans nos lieux de transport, etc. Comment on doit respirer pour que cet être humain ait un volume d'air suffisant, un taux de renouvellement d'air suffisant, de l'air de bonne qualité. Et la bonne qualité de l'air, bah, c'est quoi? Ça nécessite de le préciser aussi. Mais surtout, on va arrêter de faire des bâtiments en fonction de l'usage du bâtiment, mais de l'usage du bâtiment lui-même pour lui-même, pas pour préserver ce qui se passe pour l'être humain qui est dedans, ou les êtres humains. Et ça, c'est vraiment le plus important, et ça va être le fil de notre émission aujourd'hui. Et cette émission, j'ai le grand plaisir de la faire et d'accueillir Emira Zaïg avec un grand sourire. Bienvenue sur le plateau d'Élémentaire, ma chère Emira.
1: Merci Nicolas, je suis ravie d'être là avec toi aujourd'hui pour échanger à propos de ce sujet fondamental de la qualité de l'air. Parce que comme tu le disais, on n'arrête pas de respirer sauf quand ça y est, c'est la fin. Donc la qualité de l'air, c'est fondamental.
0: C'est fondamental. Alors Emira, dans ta vie, qui es-tu? Que fais-tu? Juste rapidement. Architecte, présidente de l'UNSFA, Union Nationale Syndicat Français des Architectes.
1: De Paris.
0: De Paris bien évidemment. Et ben, d'où est venu tout cela? Et puis cette démarche qui amène à cette réflexion globale vis-à-vis de la qualité de l'air. On a plein de petits points qu'on va voir ensemble. À toi la parole, ma chère.
1: Merci Nicolas. Alors moi, comme tu le disais, je suis architecte spécialisée en rénovation du cadre bâti. Donc à la base, dans l'ADN de l'agence, on travaille surtout sur le logement social. C'est une volonté dès le départ, une vocation.
0: Ça se rapproche de ton approche humanisme.
1: Tout à fait.
0: D'humanisme, hein, et on voit centré sur la concertation.
1: Tout à fait. Et du coup, de la rénovation de logements sociaux avec un certain professionnalisme et des process propres au logement social, on a décidé d'adresser aussi les rénovations globales en copropriété. Parce que on s'est bien rendu compte qu'il y avait un sujet d'organisation et puis surtout beaucoup de bâtiments à réhabiliter, à rénover avec les bonnes façons de faire.
0: Ben, surtout les bâtiments à réhabiliter, il y en a beaucoup puisqu'on considère à l'heure actuelle que 80% des bâtiments de 2050 sont déjà construits.
1: Tout à fait.
0: Donc il y a un gros travail de bien préserver ces bâtiments et de faire ce qu'il faut à l'intérieur.
1: Tout à fait.
0: Ça passe par quoi pour faire ça? Tu vas nous parler d'une approche holistique, je crois.
1: Alors, tout à fait. Alors,
0: c'est quoi ce mot?
1: Holistique, ça veut dire global, ça veut dire une approche qui n'est pas focus. Pour te donner un exemple, souvent on parle de rénovation énergétique. Nous, à l'agence, on ne dit pas rénovation énergétique, parce que rénovation énergétique, ça veut dire qu'on ne se concentre que sur la question, sur la notion d'énergie. Or, aujourd'hui, quand on parle de réhabiliter les copropriétés, on ne parle pas que de la question énergétique, on parle effectivement du confort d'hiver, mais aussi du confort d'été. On parle
0: de la surchauffe d'été à combattre, parce que passer de confort d'été, c'est on est loin déjà, on est vraiment sur la surchauffe.
1: Tout à fait. Donc cet aspect-là, mais aussi la question de la valorisation patrimoniale, la question des usages, la question de comment on va, alors qu'on n'avait pas du tout signé pour ça au départ, en tout cas on pensait pas avoir signé pour ça au départ quand on a acheté son appart, on nous a pas dit mais vous achetez un appartement, mais vous avez aussi acheté des tantièmes de parties communes.

0: est entièrement de façade et qu'à un moment donné, ben, il va falloir se donner la main et puis travailler ensemble en intelligence collective pour réhabiliter ou en tout cas entretenir le bâtiment. Parce qu'il ne s'agit pas de construire des bâtiments, il faut après, dans le temps, les entretenir pour que les bâtiments soient pérennes.
1: Entretenir, améliorer et pérenniser.
0: Tout à fait.
1: Sur tout ça.
0: Tout à fait.
1: Donc ça veut dire quelque part que l'architecte que tu es, l'architecte que vous êtes dans ton cabinet et tous ceux qui sont autour de toi, vous n'êtes pas que des architectes vis-à-vis du bâtiment. C'est-à-dire que vous arrivez avec cette approche en se disant, même si vous n'êtes pas des médecins, bah, finalement on a une approche qui est, somme toute, la plus proche possible de ce que va faire le médecin, puisqu'il va, on va amener, et l'acte de cet acte de rénover, on parle de l'acte de construire bien souvent, mais là c'est un acte de rénover et un acte de réhabiliter qui va dire ce que je vais faire va permettre d'améliorer la vie, le bien-être et la santé des personnes qui sont dans ce bâtiment sur de très nombreuses années.
0: Tout à fait. En fait, on parle souvent d'investissement assez important pour chaque habitant d'une copropriété, par exemple, parce que là, du coup, on est plutôt focus sur la copro, parce que dans le logement social, bah, on a des professionnels qui adressent le sujet, qui savent où ils vont, qui ont une notion de maintenance et d'entretien des bâtiments, donc ils savent déjà faire. Donc, finalement, leur demande, elle est déjà bien calibrée, il n'y a pas beaucoup besoin de les aider. En copro, c'est très différent, parce qu'on a affaire à autant de clients que de copropriétaires.
1: Qui ne sont pas toujours d'accord.
0: Qui sont rarement d'accord, pour mettre les choses dans leur contexte, ils sont rarement d'accord et ils n'ont pas la même vision, donc il faut les accompagner, il faut les aider pour aller vers un projet le plus efficient possible, en mettant le curseur au bon endroit entre investissement et résultat. Et donc c'est pas toujours évident, surtout qu'il faut, quand on réhabilite une copropriété, quand on réhabilite le cadre bâti, qui plus est en milieu occupé, beaucoup de compétences, et il faut les bonnes compétences au bon moment. Donc il faut savoir accompagner la copropriété dans tout ce processus qui est assez long. Sachant qu'à côté de ça, il y a aussi ma prime rénov', des aides du gouvernement, des aides des collectivités, etc. Et donc tout ça, c'est très spécifique et tout le monde ne sait pas forcément comment
1: s'y prendre. Une question. Au niveau des aides, on revient pas sur le fait que les aides, c'est nécessaire pour les personnes qui n'ont pas la possibilité de ces rénovations et de les aider. Oui. Mais est-ce qu'à un moment donné, ces aides ne contribuent pas à masquer ce qu'on doit bien faire? À se dire, je fais une réno pour une réno? Bonne question.
0: Alors, c'est une excellente question. C'est une excellente question parce qu'effectivement, aujourd'hui, on se rend compte que on cherche à cocher les bonnes cases pour aller décrocher le Saint Graal du financement ou de la subvention. Sauf que aujourd'hui, ces subventions et ces financements, ils sont calqués sur un moteur de calcul que l'on appelle 3CL, qui n'est rien d'autre qu'une vue de l'esprit, en fait, qui n'est pas du tout représentatif de ce qui se passe réellement dans la vraie vie. Donc, malheureusement, on se retrouve avec des projets de rénovation qui peuvent poser beaucoup de problèmes, notamment des problèmes assurantiels, parce qu'on aura coché toutes les cases de ma prime rénov' ou toutes les cases des C2E ou des différentes subventions, mais on se sera complètement décorrélé de la vraie vie des habitants et de comment fonctionne un bâtiment.
1: C'est pas parce qu'on a tout pris et ce qui est le mieux qu'on a fait quelque chose de bien qui fonctionne bien ensemble.
0: C'est ça. C'est-à-dire que tu peux être complètement raccord avec tout ce que demandent les différents organismes de financement et d'aide et passer à côté de ton projet de rénovation. D'accord. Et créer même, pire que ça, créer des problématiques assurantielles et des problématiques de santé publique.
1: La santé publique, et justement. Ouais. Est-ce que, et toi, au regard de toutes ces expériences, parce que quand même, c'est un sujet qui vient de loin, depuis longtemps.
0: 20 ans.
1: De 20 ans, voire même un petit peu plus. Je peux te donner quelques dates. Hein. Nos considérations de ce qui va bien pour l'être humain remontent à 1747, hein, quelque part. On reprend toujours les mêmes notions. On a repris les notions du bâtiment en 1982, où il fallait avoir un bâtiment qui n'ait pas d'humidité. Donc, on a pris ce paramètre là, on n'a pas pris en compte après les paramètres physiologiques des besoins de l'être humain pour lui-même et on a été même en 83 diminuer nos taux de renouvellement d'air, enfin ou plutôt les débits d'air, puisqu'il faut, c'est un élément qui mérite d'aller un petit peu plus loin dans la prise en compte, et ce qui fait que ben maintenant on a même des niveaux de renouvellement d'air qui sont largement insuffisants par rapport à ce qu'il y a besoin. Et on peut donner un exemple tout simple. Pourquoi dans un logement on va dire que dans une chambre où il y a deux personnes, en prenant justement une règle de 82, il y a 22 mètres cubeurs pour deux personnes. Et pourquoi quand on est dans notre milieu tertiaire ou nos bureaux et autres, on dit il faut 25 par personne. Donc on est déjà, alors qu'on va y passer dans notre logement plus de temps qu'à l'endroit où on travaille, en moyenne. Donc on retrouve ces décalages-là, ça mériterait vraiment qu'ils soient à un moment donné défrichés ou plutôt dépoussiérés et revus. Hein, mais même si on sait que pour les revoir, personne ne va en entendre parler. C'est bien dramatique. Ça va être un problème de santé publique et c'est vraiment embêtant.
0: C'est dramatique et c'est en fait révélateur. C'est un échantillon qui montre bien comment fonctionne notre société aujourd'hui. C'est-à-dire qu'en fait, on décrit des normes, des règles, des ratios, des quotas, des choses qui sont à respecter. Mais toutes ces normes, finalement, encore une fois, elles sont décorrélées d'une réalité de terrain ou d'une faisabilité. C'est-à-dire qu'on oublie de mettre l'être humain, qui est quand même la base, au centre de la réflexion.
1: C'est ce qu'on disait, l'être humain au cœur. Ça va c'est être ça. Le fil de l'émission ici. Au niveau du confort d'été, qu'est-ce qu'on peut dire sur ce qu'on... Alors, on a le confort d'été vert, on comprend bien, évidemment, cette sensation de froid que l'on peut avoir chez soi. On va monter le chauffage, ça va coûter très cher. Il convient de bien préserver et d'avoir une adaptation complète de nos mouvements d'air à l'intérieur du logement pour les habitants. Et en plus, avec les différentiels d'usage. On n'a pas besoin des mêmes niveaux ou d'évacuation des polluants ou d'arrivée d'air neuf quand on est trois dans le logement que le samedi quand on reçoit tout le monde pour faire une tartiflette ou pour faire une raclette, et là on va émettre beaucoup de choses, qui plus est si on termine avec une crêpe partie, puisqu'on sait que c'est au niveau des particules fines, c'est une émission énorme, hein. Stéphane Labranche du GIECO qui travaille là-dessus, un petit message pour toi, et justement c'est, on croit qu'on se fait du bien à bien manger, mais finalement à côté on se crée quelques contraintes.
0: On se fait du mal à mal respirer.
1: Voilà.
0: Ouais, mais c'est un peu la même problématique par rapport au confort d'été, donc au-delà de l'inconfort qu'on peut ressentir et qu'on ressent facilement, qu'on comprend facilement qu'il y ait « j'ai trop chaud », il y a la problématique de ce que je respire. Et lorsqu'effectivement, on a des surchauffes dans le logement, dans l'espace dans lequel on vit, dans lequel on évolue, on sait de manière scientifique que ça libère d'autant plus de particules fines dont tu parlais, qui posent des problématiques de santé.
1: Et tout un tas d'autres problèmes, parce que le relargage, ce qu'on appelle, hein, c'est le phénomène de relargage dans le cas de la surchauffe, c'est qu'on va retrouver des seuils qui peuvent monter 15, 20, 30, 40 fois supplémentaires, bien plus élevés, et qui vont impacter. On va se sentir mal à l'intérieur, mais on va pas s'en rendre compte. Et on peut rapprocher, justement, d'où le fait d'assurer ce renouvellement en fonction de l'usage. On se rapproche aussi de ce qu'on va trouver dans le décret BAX quand on est sur le tertiaire. Oui. On va avoir quoi ? On va avoir un monitoring qui est souhaité. Et ce monitoring va dire, je veux pas consommer trop quand il y a personne. Donc on va diminuer, et puis on va vraiment accélérer quand les personnes sont là. Mais on va aussi pouvoir créer des scénarios qui disent, par apprentissage, on va dire avant que les personnes arrivent, ça se trouve dans des crèches et des écoles, si le personnel arrive à 8h et les enfants arrivent à 8h, peut-être qu'une heure, une heure et demie avant, on a déjà commencé à renouveler tout cet air. En ce qui concerne toutes ces problématiques, parce que on a notamment, on parle là du confort d'été, confort d'hiver, surchauffe d'été. On a une problématique en copro, je sais que tu tenais à le mettre un petit peu en lumière, nos menuiseries. Il y a un point qu'on retrouve et qui est assez générateur souvent de moisissures et de problématiques de fuite. Dis-nous un petit peu de quoi s'agit-il.
0: C'est ce que je t'expliquais tout à l'heure, qu'il faut réussir en copropriété à mettre le curseur au bon endroit entre ce que j'investis et en tout cas ce que dans la tête du copropriétaire ça me rapporte. Et les menuiseries extérieures, en fait, quand tu arrives dans une copropriété, le bâtiment, il a vécu. Tu as des copropriétaires qui ont entretenu leur logement, qui ont remplacé leur menuiserie, qui ont mis du double vitrage, qui sont bien équipés, puis d'autres non. Et quand tu arrives à faire un projet de rénovation globale, en fait, ce que te disent les organismes de subvention et d'aide, c'est qu'il faut atteindre un pourcentage de gain énergétique. Aujourd'hui, c'est ça, hein, le Graal, c'est le 50% de gain énergétique dans mon projet. 50%, je rappelle, calculé toujours avec la méthode 3CL qui reste une vue de l'esprit. Sauf que, pour atteindre ce pourcentage, bon, souvent, on passe par, d'abord, le traitement de l'enveloppe. Je vais isoler mon bâtiment. Je vais lui mettre un manteau thermique. Sauf que ce manteau thermique, bah, il faut qu'il soit continu. Sinon, il génère des problématiques de parois froides, de ponts thermiques et des problématiques de condensation à l'intérieur du logement. Qui dit condensation, dit à un moment donné mauvaise qualité de l'air.
1: Et moisissure.
0: Moisissure.
1: Parce que de la chaleur, de l'humidité.
0: Voilà. Sauf que pour pouvoir isoler ces tableaux, les tableaux des fenêtres notamment, pour avoir la continuité du manteau thermique, à un moment donné...
1: Alors les tableaux des fenêtres, c'est ce qu'on retrouve sur les côtés.
0: Sur les côtés. Hein,
1: de l'extérieur sur les côtés.
0: C'est ça, c'est l'épaisseur en fait de l'épaisseur de ton mur. Bah, il faut l'isoler quand elle est à l'extérieur, sinon tu crées une paroi froide et un pont thermique, et donc problème de condensation, moisissure, etc.
1: C'est ce qu'on retrouve, les moisissures, le long, en périphérie de la fenêtre, bien souvent. Hein.
0: C'est ça, ça devient noir aux périphéries de la fenêtre.
1: Voilà, et cette sensation où on est, si c'est le salon, on est dans le canapé, puis on est assis et on sent le courant d'air qui nous arrive.
0: On sent le froid, voilà. Eh bien, souvent dans les tableaux, on va avoir des choses qui s'appellent des persiennes, ou des volets roulants, des trucs qui servent à faire l'occultation. Hein. Bon, ben, ces persiennes, jusqu'à nouvel ordre, on ne sait pas encore les faire tenir en Wi-Fi. Donc, ça veut dire que si tu dois isoler ton tableau, ben, tu dois remplacer tes persiennes. Parce que sinon, après, elles n'auront plus la bonne taille, il faut les fixer, etc. Et donc, ce remplacement des persiennes a un coût. Et c'est là que tu te dis qu'à un moment donné, tant qu'on est sur une réflexion purement euro, en fait, on n'y arrive pas. Et c'est pour ça qu'il faut réussir à vulgariser cette question du confort d'été et de la qualité de l'air intérieur auprès des usagers, qui sont finalement ceux qui vont voter les travaux, ceux qui vont être la main à la poche pour payer les travaux.
1: Et souvent, on se dit aussi, pour être bien, j'ai ma fenêtre, je fais mon isolation, je change ma fenêtre, je mets un volet roulant derrière, puis on oublie l'entrée d'air. Quand oui, elle est nécessaire. C'est une vraie cata. Et souvent, on met l'entrée d'air, mais elle est sur la fenêtre et on ferme devant.
0: Oui.
1: Et l'air ne passe plus non plus.
0: Oui, tout à fait. Mais c'est pour ça que je disais, il faut réussir à vulgariser et à faire prendre conscience à tout un chacun de l'importance de l'air, de la qualité de l'air qu'on respire. Mais effectivement, tu vois qu'il y a quand même une évolution dans le monde de la copropriété, parce qu'il y a encore quelques mois, on nous sollicitait en nous disant « Bon, madame l'architecte, merci de nous faire un devis pour une étude de ravalement simple avec option ITE. » Tu vois, c'était ça, hein, les éléments de langage. Alors, heureusement, avec Coach Copro...
1: Être bien, c'est une option.
0: Ah non, mais attends, on n'en parle même pas.
1: C'est ça.
0: De toute façon, on n'en parle même pas, tu vois, d'être bien. Non, c'est juste ce qu'on veut, c'est une option, parce qu'on nous a dit qu'isoler le bâtiment, ça nous permettait de faire des économies de charges. Mais tu vois, on est loin de comprendre l'importance de la qualité de l'air qu'on respire. On n'est pas là-dedans. On est dans comment je peux faire des économies.
1: Bah oui, parce que respirer est un réflexe et on s'en rend pas compte.
0: C'est ça. Et donc on se rend pas compte que respirer, en fait, si tu respires mal, tu tombes malade. Et c'est ce qu'on essaye d'expliquer nous systématiquement en assemblée générale, en leur expliquant que respirer, l'air, la qualité de l'air que tu respires va, si tu respires mal ou si tu respires un air de mauvaise qualité, tu vas provoquer des maladies, des pathologies, mais dans toi, être humain, pas que dans le bâtiment.
1: Alors, pas que dans soi, parce qu'en fait, les pathologies qui sont associées à cette respiration qui est pas suffisante, c'est ce qu'on appelle le syndrome du bâtiment malsain, qui va avec, hein, puisque oui. Pas assez de renouvellement, et il est de différents ordres. On va avoir des problématiques digestives.
0: Oui.
1: On va avoir des problématiques respiratoires. On va avoir des problématiques cutanées, notamment et également. Et surtout, on peut le rapprocher dans ses copropriétés. Et c'est pas malvenu que de dire que la France est un pays qui est vieillissant, hein, puisque la pyramide des âges le parle et le dit souvent assez. Mais on a ce désir double qui est antinomique finalement. On veut garder les aînés le plus longtemps chez soi, parce que quelque part c'est bien pour eux qu'ils y restent le plus longtemps possible, on s'y sent toujours mieux, mais à un moment donné, si tout ce renouvellement d'air n'est pas suffisant, il va se passer quoi? Un, on respire mal et pas suffisamment, enfin ou la qualité de notre air, et on reviendra sur la qualité de l'air juste après, n'est pas suffisant, donc on alimente mal, premier lieu, notre cerveau, nos organes, on alimente mal nos muscles, et quelqu'un qui est déjà dans une capacité, enfin plutôt dans une difficulté à avoir moins d'activité et à être tout le temps chez soi, qui a pris de l'âge et qui sort de moins en moins, ben en fait finalement ça convient à le mettre dans une bouteille, de fermer le couvercle, le bouchon, et puis de dire bah ben, il se passera ce qui se passera, mais on sait que ça va aller très vite d'avoir cette dégradation de notre physiologie humaine et les capacités cognitives à associer, et puis tout le reste. Donc mieux on respire, mieux on va se porter, puis plus longtemps, sans avoir besoin de palliatifs médicamenteux sûrement.
0: Tout à fait. Et d'où la connexion. En fait, on parle depuis tout à l'heure de santé publique, et on nous rabâche toutes les minutes que la France a une dette, que le trou de la sécurité sociale est problématique, etc. Mais au lieu de fonctionner en mode pompier et d'essayer d'éteindre des feux, parce qu'à un moment donné, il faut peut-être se mettre dans un mindset de cercle vertueux et de dire bon. Plutôt que de mobiliser la sécurité sociale sur le remboursement de médicaments, etc., est-ce qu'à un moment donné, on ne se dit pas, on investit sur la qualité de notre environnement, de l'endroit dans lequel on vit, pour qu'on ait moins de pathologies à réparer quelque part.
1: Et surtout, ces pathologies et cette air que l'on va traiter autour de notre bâtiment, dans le bâtiment dans lequel on va vivre, il faut savoir que on ne traite pas que ce qui est dedans. Il faut considérer l'air qui est à l'extérieur, l'impact de celui-ci vers l'intérieur, et également ce que l'on fait à l'intérieur, cumulé à celui-ci pour le sortir.
0: C'est un écosystème.
1: C'est un écosystème complet, et puis c'est vrai que quand on a des grosses charges de polluants d'un côté, si on les laisse rentrer de manière anarchique, évidemment on va les retrouver dedans, multipliés, surchargés, et on va créer les problèmes et tout ce qui va aller avec. Alors quelque chose qui est intéressant, ce que tu me disais tout à l'heure, qu'on prépare toujours l'émission un petit peu avant, on passe des moments très sympathiques. On parlait d'un problème de santé publique.
0: Oui.
1: Hein, à un moment donné, si on va continuer à plus vouloir traiter ça comme il le faut et à pas mettre la place de notre renouvellement d'air, je parle pas de ventilation, d'aération, de ce qu'on veut, notre renouvellement d'air, à partir du moment où il va être mal pris en compte, on va se retrouver avec des problèmes de santé publique. Et peut-être, à un moment donné, il faut que toute la chaîne regarde pour améliorer cela et éviter qu'on aille sur un scandale sanitaire quand même. Parce que ça fait quand même des années qu'on a isolé, on ferme de plus en plus nos bâtiments, mais est-ce qu'on prend vraiment en compte notre usager à l'intérieur? Tu l'as dit tout à l'heure, en France on aime bien mettre les gens et dans des cases et dans des tiroirs et cocher, et on se dit tout va très bien. Sauf que l'histoire nous montre que finalement on n'est pas dans ce schéma-là.
0: L'histoire nous montre que c'est pas le cas, et tu vois, c'est bientôt Noël, et moi tu sais, mon rêve pour Noël c'est une carte.
1: Une carte bleue pour Noël, non.
0: Non, une carte vitale du bâtiment. En fait, j'aimerais qu'à un moment donné, on arrive à se dire que le bâtiment dans lequel les citoyens vivent, eh ben, il est aussi important que leur corps, parce qu'il a un impact sur leur corps. Et donc, on a réussi à mettre d'accord le monde médical, pour réussir à communiquer, tu sais, à optimiser les process, avoir une carte vitale à partir de laquelle on échange des informations entre professionnels de la médecine, etc. Et j'arrive pas à comprendre aujourd'hui, en 2025, et toute la technologie qu'on a, tous les moyens de communication qu'on a, toutes ces évolutions, comment ça se fait qu'on n'arrive toujours pas à mettre en place une carte vitale du bâtiment pour se dire, voilà, on va communiquer entre professionnels, avec chacun son scope, sur ces bâtiments, pour réussir à avoir une continuité dans le traitement de ces bâtiments. Tu te rends compte qu'aujourd'hui, quand on doit réhabiliter une copropriété, juste déjà pour avoir les plans de la copro, l'historique de la copro...
1: C'est mission quasi impossible.
0: Alors, c'est pas impossible. Il y a des solutions. Mais en fait, c'est pas simple. C'est pas simple. Et comme les copros passent de syndic en syndic, et ben en fait, tu tombes toujours sur un syndic qui vient d'arriver, qui a pas d'historique.
1: Je dis c'est pas simple. Presque impossible, parce qu'à un moment donné aussi, les plans que tu peux avoir du bâtiment ne sont pas réactualisés de ce qui a pu être modifié entre temps.
0: Ah bah clairement.
1: Souvent, et ça, et on va se retrouver avec des désordres assez manifestes. On a ça dans le logement neuf, notamment. On a le carnet d'information du logement.
0: Oui.
1: Qui reprend l'assurantiel, ce qui a été fait, ce qui a été posé, mais ça ne va pas aussi loin que la démarche que tu proposes.
0: Mais surtout que là, tu vois, le carnet, le CIL, c'est un bon début. Enfin, j'ai beaucoup d'espoir. Hein. C'est un point de départ. Mais le CIL, c'est à l'échelle du logement. ce dont on a besoin, parce que quand tu réhabilites un bâtiment, en fait, c'est, on disait tout à l'heure en préambule, c'est une vision holistique. Il faut que tu raisonnes à l'échelle du bâtiment.
1: Et du bâtiment dans son environnement.
0: Et du bâtiment dans son environnement, effectivement. Donc, mais quand on parle d'environnement, on parle même de l'orientation du bâtiment. C'est, en fonction de l'orientation du bâtiment, t'as pas les mêmes problématiques, par exemple, de confort d'été. Tu vas pas réagir de la même manière en fonction des vents, en fonction de la pollution atmosphérique environnante, en fonction de
1: plein fonction d'un d'éléments. Bâtiment vitré à côté qui renvoie aussi. Il faut pas oublier, hein, puisque
0: oui.
1: ça pose pas mal de sujets, et en fonction aussi de ce qu'il peut y avoir, en fonction selon l'endroit où se trouve le bâtiment, on va aussi avoir peut-être des sources de pollution qui sont de production, qu'elles soient industrielles ou traitement en déchets et autres. On arrive doucement au bout de l'émission, mais par contre, déjà, ça passe vite, hein. T'as vu ça? Mais quand je te dis que tu vas revenir, Emira, on a plein de choses à voir, à encore discuter ensemble. Parce que la parole de l'architecte est importante. L'architecte, c'est pas que quelqu'un qui donne des coups de crayon pour faire quelque chose de beau. Le beau est lié avec également la notion de bien et de bien réalisé. Et ça, c'est important. Et toute la chaîne qui est autour, on a les bureaux d'études, on a les maîtres d'ouvrage qui ont leur part. Par contre, par rapport à ça, t'as un scoop à nous donner, c'est ça que t'allais dire? Tu souris, dis-moi un petit peu. Quel est ce scoop?
0: Alors, on l'a dit, effectivement, réhabiliter des copropriétés, c'est complexe. Ça se fait, mais c'est complexe. Comme je le disais tout à l'heure, il faut les bonnes compétences au bon moment, au bon endroit. Et aujourd'hui, on se rend bien compte que le marché fait que le neuf, on sait, c'est plus vraiment on construit très peu aujourd'hui. Voilà, je vais pas faire de dessin. Et donc, on a énormément de professionnels du bâtiment qui se dirigent vers la réhabilitation et qui s'imaginent qu'on fait de la réa en milieu occupé de la même manière qu'on fait du neuf. Donc, c'est tout à fait faux. Et donc, ça provoque encore plus de problématiques dans l'adressage des copropriétés. Et donc, avec l'UNIS, donc syndicat de syndic, Calibat, que tu connais, hein, je vais pas te faire de dessin sur Calibat.
1: On connaît très bien, voilà. Ils viennent de temps en temps nous retrouver aussi.
0: Voilà, donc avec Gérard Senior, le président, et l'UNSFA de l'UNSFA, donc le syndicat, l'Union nationale des syndicats français d'architectes, on est en train de travailler sur une certification d'équipe avec un architecte mandataire pour adresser les copropriétés, la rénovation globale des copros. Donc l'idée, en fait, déjà, de base, c'est de se dire, on se met autour de la table et on va essayer de parler la même langue.
1: C'est déjà important de parler la même langue. On parle pas de la même langue dans beaucoup de domaines, hein. Quand on prend le domaine je le prends parce que je le connais bien sur les systèmes de ventilation, les définitions qui sont données sont jamais utilisées.
0: Et voilà. Et là, tu parles d'un sujet dans le sujet. Donc, t'imagines bien que quand on parle de rénovation globale, déjà, la rénovation globale, chacun va avoir sa définition. La façon de faire, je dis pas qu'il y a une façon de faire, il y a pas de méthode Doliprane, on est d'accord, mais il y a des bonnes façons de faire et il y a des bons éléments de langage. Et donc aujourd'hui, je pense qu'il est extrêmement important de se mettre autour de la table et de définir un langage commun et ensuite des façons de faire efficientes, résilientes, qui vont dans la bonne direction de manière holistique. Pas parler uniquement d'économie d'énergie ou uniquement de confort d'été, mais de traiter l'ensemble de l'environnement, du bâtiment et des usagers qui vivent dedans.
1: Ben justement, par rapport à ça et par rapport à la qualité de l'air intérieur de nos bâtiments, on va avoir le PBD qui s'approche, hein, la directive européenne concernant la performance des bâtiments. On voit que ce qui est donné dans la rénovation, c'est qu'à partir du moment où on a bien fait une vérification du réseau de ventilation, ça sera suffisant pour avoir une bonne qualité de l'air. Moi, je reviendrai dessus parce que tu dis avec grande justesse qu'à un moment donné, il faut utiliser les bons termes, il faut parler la même langue. Mais je vais te poser la question, mais c'est pas pour te mettre en défaut. Une bonne qualité de l'air, c'est quoi? C'est quoi? C'est qu'à un moment donné, une bonne qualité de l'air, si je dis j'ai traité, par exemple, mon formaldéhyde, ou j'ai traité un polluant dans cet air, on se dit je fais une bonne qualité de l'air. Non, c'est pas vrai. C'est multiple et il y a différents seuils qui sont connus. Hein, les valeurs guides de la qualité de l'air intérieur existent et elles sont connues. Mais à un moment donné, chaque élément que l'on va mettre en concordance avec notre isolation, notre ventilation, notre chauffage, vont devoir respecter tout ça, notre vie qui est considérée, parce que souvent aussi dans le bâtiment, on se dit j'ai fait un bâtiment et puis qu'importe que la manière dont il va être utilisé derrière, on charge beaucoup avec tel type d'appareil, tel type de, on se dit on va pas aller plus loin. Moi, je me souviens d'une discussion que j'avais eue une fois, c'est que on a des bâtiments où il y a eu deux personnes à un moment donné, et puis la fois d'après, ils sont cinq. Mmh. Ben, on fait comment pour ça? Est-ce qu'on a prévu, mine de rien, pour le quelque part, des surcharges et une adaptation à ça? Là, pour l'instant, on n'a rien du tout. On regarde, là, on se projette un petit peu loin. Ouais. Mais c'est vrai qu'à un moment donné, on n'est pas dans ce sujet d'avoir dit, ben, je vais où, quoi, comment, et qu'on ait une possibilité d'évolution de ce qu'on a pour s'adapter vraiment plus précisément et de parler vraiment une bonne langue sur la définition de la qualité de l'air intérieur. Quand on vous dit c'est une bonne qualité de l'air intérieur, utilisez le premier outil de l'être humain qui est génial parce qu'on n'a jamais rien fait de mieux depuis, utilisons notre cerveau et de se dire bah finalement c'est quoi et du coup chez moi que vais-je devoir faire? Comment ça se traduit? Peut-être ça facilitera aussi le sujet de l'amener de manière simple. Il faut pas non plus en faire des usines à gaz.
0: Pour rendre le sujet sexy et compréhensible.
1: Oui, parce que ça évitera peut-être beaucoup de blocages au sein des copros, non?
0: Ouais, bah, complètement. Aujourd'hui, le commun des mortels, il sait pas, par exemple, que la peinture que l'on applique chez soi a un impact sur la qualité de l'air. C'est pas une évidence pour les gens. Donc c'est pour ça que je dis à un moment donné il faut rendre le sujet sexy et compréhensible. Enfin, arrêter de parler avec des termes que seuls nous gens du bâtiment nous comprenons. Moi quand ma mère elle m'entend parler avec mon frangin qui est dans le même milieu que moi, elle me dit mais en fait vous parlez pas français. Donc comment tu veux quand dans le milieu tu parles pas une langue compréhensible de te faire comprendre par les gens qui vont décider de ce qu'ils vont faire chez eux.
1: Oui, et puis chacun va le regarder de sa fenêtre. Moi, j'ai un exemple récent où une personne d'une copropriété bloque pour dire on fera pas de rénovation de la copropriété, mais il oublie qu'à un moment donné, il y a une maman avec deux enfants, un qui a 6 mois et l'autre qui a 1 an et demi, qui ont des problématiques respiratoires, mais comme cette personne, elle n'en a pas, elle voit pas pourquoi on changerait.
0: Oui, c'est pas son
1: Donc,
0: problème.
1: Voilà, et c'est de l'holistique, parce que ça prend en compte la totalité des personnes dans le bâtiment. Et ben, on va suivre ça de près. Merci beaucoup, ma chère Emira.
0: Merci à toi.
1: Donc, je rappelle, Emira Zag, la présidente de l'UNSFA Paris, architecte au cabinet ZA Consulting. Un grand plaisir de t'avoir reçu.
0: Merci,
1: c'est
0: Nicolas.
1: Très riche. Vous retrouverez évidemment le podcast de l'émission sur radio-imo.fr. Au grand plaisir de se retrouver maintenant l'année prochaine. Prenez soin de vous, passez de belles fêtes et surtout ne restez pas enfermés totalement dans des bâtiments. Sortez, prenez l'air, ouvrez en grand vos poumons. Ça vous aidera aussi à ouvrir en grand votre réflexion, votre pensée et puis partagez ces beaux moments de fête qui approche. Prenez soin de vous et de ceux qui sont autour de vous en bienveillance, c'est le mot maître. Merci beaucoup Emira.
0: Merci à toi Nicolas.
1: À très bientôt. Au revoir.
0: Salut.
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1: Il est 21h.
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3: Bonsoir à tous. Je porte plainte contre Patrick Bruel pour viol dans une publication sur Instagram, mais aussi auprès de Mediapart. L'animatrice Flavie Flamand accuse le chanteur et comédien, déjà visé par des dizaines d'accusations de violences sexuelles qu'il réfute, de l'avoir violée 10 ans après la consolation, en référence à son livre dans lequel elle révélait avoir été violée à l'âge de 13 ans par le photographe David Hamilton. « J'ai de nouveau rendez-vous avec mon passé et un homme qui a pillé mon adolescence », écrit-elle sur le réseau social ce vendredi. Cette année, c'est Vienne, en Autriche, qui accueille l'Eurovision. Depuis 2024, la participation d'Israël suscite des tensions liées à l'offensive contre Gaza et ses conséquences humanitaires. Cette année, l'Espagne, l'Irlande, l'Islande, les Pays-Bas et la Slovénie ont annoncé qu'ils ne participaient pas au concours pour protester contre la décision de l'Union européenne de radio-télévision, organisatrice de l'événement, d'autoriser la participation d'un candidat de l'État hébreu. Malgré les controverses sur place à Vienne, l'ambiance est à la fête pour les fans du concours. L'usine Stellantis de Rennes-la-Jeannet produira bientôt au moins un modèle du groupe chinois Dongfeng destiné au marché européen. Cet accord est conclu entre le constructeur automobile Stellantis qui peine à faire tourner ses usines à plein en Europe et le groupe chinois qui souhaite pouvoir exporter davantage vers l'Europe sans subir de droits de douane. La raffinerie Total Energy de Donges est mise en demeure par la préfecture du département. Indication faite aujourd'hui en cause notamment un état critique de la tuyauterie avec présence de corrosion interne et externe. La préfecture laisse jusqu'au 31 décembre à la raffinerie pour se mettre en conformité. De son côté, l'usine assure que le nouveau tronçon est en fabrication. Une fillette de 10 ans portée disparue, les autorités ont lancé un appel à témoins après la disparition de cette fillette samedi dernier à Évry-sur-Seine dans le Val-de-Marne. Les enquêteurs examinent aujourd'hui les images de vidéosurveillance des commerces autour d'un supermarché dont le gérant a indiqué l'avoir vue à 18h30 le jour de sa disparition, selon le parquet de Créteil, qui précise qu'aucune trace de la fillette n'a pour le moment été trouvée. Voilà, c'est la fin de cette édition. Merci de l'avoir suivi.

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1: Il est minuit.
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3: Bonsoir à tous. Une trêve fragile mais reconduite dans le cadre de négociations à Washington. Le Liban et Israël ont acté la prolongation du cessez-le-feu pour une durée de 45 jours, annonce faite sur X par le porte-parole du département d'État, Tommy Pigott. Et ce, afin de permettre de nouveaux progrès, espère-t-il. Malgré cette trêve entrée en vigueur le 17 avril, l'armée israélienne a continué à frapper des cibles du Hezbollah au Liban. Le département d'État relancera le volet politique des négociations les 2 et 3 juin, poursuit Tommy Pigott. En outre, un volet sécuritaire sera lancé au Pentagone le 29 mai, avec la participation de délégations militaires des deux pays, selon lui. Une foule pour accompagner un cercueil rose. 300 personnes étaient présentes ce vendredi dans l'église Sainte-Macre de Frères en Tardenois pour les funérailles de Chloé. Cette adolescente de 14 ans, élève en 3e, a été mortellement poignardée le 6 mai dernier alors qu'elle se rendait à pied à son collège. Je porte plainte contre Patrick Bruel pour viol dans une publication sur Instagram, mais aussi auprès de Mediapart. L'animatrice Flavie Flamand accuse le chanteur et comédien déjà visé par des dizaines d'accusations de violences sexuelles qu'il réfute de l'avoir violé 10 ans après la consolation, en référence à son livre dans lequel elle révélait avoir été violée à l'âge de 13 ans par le photographe David Hamilton. « J'ai de nouveau rendez-vous avec mon passé et un homme qui a pillé mon adolescence », écrit-elle sur le réseau social ce vendredi. Un jeune homme de 17 ans a été hospitalisé grièvement blessé après avoir été poignardé ce vendredi près de la gare de Val-de-Reuil dans l'Eure. Le pronostic vital de l'adolescent est engagé. Une enquête pour tentative de meurtre a été ouverte. C'est en tant que réalisateur que John Travolta a monté les marches du Palais des Festivals ce vendredi. Peu après, il a reçu une palme d'or d'honneur, surprise, récompensant l'ensemble de sa carrière, juste avant la projection de son premier film. « C'est bien plus qu'un Oscar », a déclaré l'acteur de 72 ans, visiblement surpris. « Les films que j'ai préférés dans ma vie ont toujours été les lauréats de la palme d'or. Je n'arrive pas à y croire, c'est au-delà d'un Oscar », a-t-il ajouté en recevant le prix des mains du délégué général du festival, Thierry Frémaux. Voilà, c'est la fin de cette édition. Merci de l'avoir suivi.